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1: Soyez les bienvenus à l'écoute du bulletin d'actualité préparé et animé par Tania selon les sources de la presse quotidienne slovaque.
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1: Robert Fico en déplacement en Ukraine. La Slovaquie renforce le flanc oriental de l'OTAN. Les forêts de Bratislava accessibles aux habitants. Aujourd'hui, le Premier ministre slovaque Robert Fico se rend en Ukraine. Il rencontrera le président ukrainien Volodymyr Zelensky, le nouveau Premier ministre ukrainien Serhii Koretsky et le Premier ministre polonais Donald Tusk. Robert Fico a également fait part de ses inquiétudes concernant la situation internationale et a souligné que la paix ne devrait pas être considérée comme acquise. Il espère que les discussions en Ukraine lui permettront d'avoir une vision plus optimiste de la situation. Le président du Parlement slovaque, Richard Raši, effectue un voyage d'affaires en Autriche, où en Wachau, il rencontrera les présidents des parlements autrichiens et tchèques dans le cadre du format de Slavkov S3. Ils discuteront notamment de l'élargissement de l'Union européenne, de la migration, de la protection des frontières extérieures et d'une plus grande participation des jeunes à la vie publique. La deuxième partie des discussions sera consacrée à la transformation numérique des parlements et à l'utilisation responsable de l'intelligence artificielle. La sécurité des données, la protection des informations sensibles et les compétences numériques seront également abordées. Richard Raši souhaite examiner comment les nouvelles technologies peuvent rendre le travail des parlements plus efficace tout en renforçant leur transparence et la confiance du public. Le Parlement slovaque a approuvé l'envoi de jusqu'à 101 membres des forces armées slovaques pour renforcer la protection de l'espace aérien sur les flancs est de l'OTAN dans le cadre de l'opération Eastern Sentry, Sentinelle de l'Est. La proposition a été approuvée par 129 des 140 députés présents. Les soldats slovaques seront principalement déployés en Pologne et en Roumanie. Leur mission consistera à surveiller l'espace aérien, à partager des données radar, à assurer l'alerte précoce et à soutenir la défense aérienne et antimissile intégrée de l'OTAN. Selon le ministre de la Défense, Robert Kaliňák, les soldats utiliseront également de nouveaux radars 3D et participeront à l'identification d'éventuelles menaces liées aux drones. Après 11 ans d'absence, la Slovaquie retrouve le Conseil des gouverneurs de l'Agence internationale de l'énergie atomique. Elle a été élue membre lors de la 70e session de la Conférence générale de l'Agence à Vienne. La Slovaquie sera représentée au Conseil par la présidente de l'Autorité de sûreté nucléaire, Marta Žiaková. Ses priorités seront notamment le renforcement de la sûreté nucléaire, la vérification indépendante et l'utilisation sûre et pacifique de l'énergie nucléaire. Le mandat slovaque débutera le 18 septembre et durera jusqu'en septembre 2028. La Slovaquie a déjà siégé plusieurs fois au Conseil et l'a présidé en 2014 et en 2015.
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1: L'entreprise publique Lesislovensko assure que les forêts de la capitale et de ses environs continueront à être gérées avant tout pour les loisirs, la sécurité des visiteurs et la stabilité à long terme des forêts. L'accord entre Lesislovensko et la ville de Bratislava, qui était valable jusqu'à la fin de 2025, n'a pas été prolongé. Cela ne signifie cependant pas un retour à une exploitation forestière classique. Lesislovensko explique qu'une forêt récréative ne signifie pas une forêt sans aucune intervention. La gestion professionnelle peut parfois nécessiter l'abattage de certains arbres, notamment lorsqu'ils sont dangereux pour favoriser la régénération naturelle ou pour renouveler les peuplements. L'entreprise publique affirme toutefois qu'il n'est pas question d'une exploitation importante. Ces forêts ont un statut particulier et les interventions doivent être adaptées aux besoins de chaque zone. Selon Lesy Slovensko, une absence prolongée de gestion peut également créer des problèmes. Les arbres vieillissent, la régénération ralentit et le nombre d'arbres dangereux peut augmenter. L'entreprise cite notamment la réserve naturelle de Devinská Kobyla, où des arbres tombés ou dangereux sont régulièrement signalés, mais où leur enlèvement est limité par le niveau de protection de la zone. Un nouveau programme de gestion des forêts de Bratislava est actuellement en préparation pour les 10 prochaines années. Lesy Slovensko précise qu'il ne s'agit pas simplement d'un plan d'abattage, mais d'un document qui concerne la protection, l'entretien, le renouvellement et la gestion générale des forêts. Dans le cas des forêts de Bratislava, ce programme tient compte de leur classement parmi les forêts à vocation spéciale, ainsi que de leur importante fonction récréative. Comme le programme n'est pas encore définitivement approuvé, Lesy Slovensko estime qu'il n'est pas correct de présenter comme définitive certaines données issues de son élaboration. L'entreprise réagit ainsi à certaines déclarations de responsables politiques, selon lesquelles près de 1000 mètres cubes de bois devraient être abattus au cours des 10 prochaines années, dans le cadre de coupes planifiées. Selon l'entreprise publique, le volume maximal de bois pouvant être abattu, appelé possibilité de coupe, est fixé sur la base de règles clairement définies et respecte pleinement la catégorie et la fonction de la forêt. De son côté, la ville de Bratislava souhaite maintenir une gestion plus douce et estime que la réduction de l'exploitation forestière appliquée ces dernières années a été positive. Le vice-maire, Jakub Mrva, souligne que ces forêts comptent parmi les plus fréquentées de Slovaquie et que leur gestion doit donc tenir compte de leur grande importance pour les habitants. La ville est prête à poursuivre les négociations sur la gestion de ces territoires et souhaite notamment s'inspirer du modèle des forêts municipales de Bratislava. Lesy Slovensko et la ville ont donc des opinions différentes sur l'ampleur des interventions, mais tous deux reconnaissent l'importance de ces forêts pour les loisirs, la nature et la sécurité des habitants.
2: Chers auditeurs francophones de Radio Slovaquie Internationale, après ce bloc d'actualité, nous vous souhaitons la bienvenue dans votre émission du vendredi, consacrée notamment à la nature. Nous partirons en votre compagnie sur les petits chemins de Slovaquie, à la découverte des campagnes et des villages. La fermentation des légumes, c'est vraiment une bonne idée. Les légumes fermentés contiennent une grande quantité de vitamines, des minéraux, d'enzymes et de bonnes bactéries. Ces éléments favorisent une bonne digestion et renforcent notre système immunitaire. Dès le mois d'août, de nombreux oiseaux entament leur migration vers des pays plus chauds. Parmi eux, les cigognes. La plupart quittent leur nid durant la première quinzaine d'août, tandis que les retardataires les rejoignent généralement à la fin du mois. La pomme de terre figure parmi les cultures les plus importantes. Son utilisation généralisée dans l'agriculture européenne au début du 19e siècle a protégé l'Europe des famines cycliques et des épidémies de scorbut. Madame Kamila Krutáková, ingénieure en agroalimentaire, nous parlera de la transformation de la pomme de terre. Pour vous accompagner, Renata Oflak est au micro avec Zuzana Jolnajová et Jacques Oflak. Notre ingénieur du son, Romana Šunderíková, est à la régie, Radomír Meša à la programmation musicale.
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2: Avez-vous déjà essayé les légumes fermentés? C'est vraiment une bonne idée. La fermentation, qu'il s'agisse de légumes ou d'autres aliments, est connue depuis des siècles. Les légumes fermentés, ils ont une saveur particulière et se conservent plus longtemps. Nous explique Jana Kutbelová, agricultrice de Dietva au sud de la Slovaquie.
3: Je prépare déjà un bocal de légumes fermentés à la fin de l'été. J'y mets des légumes coupés, tous du jardin. Haricots verts, choux-fleurs, betteraves, choux et même tomates vertes, pommes.
2: Chacun a sa propre recette pour faire fermenter les légumes. On peut la partager avec nos auditeurs.
3: Je fais comme ça, je fais bouillir de l'eau, il faut 20 décagrammes de sel par litre pour obtenir une saumure. Dans un bocal de 5 litres, je mets tous les légumes, je verse la saumure refroidie et je couvre le bocal avec un couvercle en plastique percé de trous ou un tissu noué.
2: À quoi doivent faire attention nos auditeurs qui n'ont jamais fait de fermentation une fois les légumes dans les bocaux?
3: L'important, c'est de placer le bocal dans un récipient. Par exemple, il est aussi très bon de laisser les légumes avec quelque chose. Parfois, en 5 ou 7 jours, les légumes fermentés sont prêts et ils sont délicieux.
2: Voici un conseil pratique. Le bocal dans lequel on fait fermenter les légumes doit être placé dans une pièce fraîche.
3: Pas pendant la fermentation, la chaleur est bonne. Après la fermentation, j'avoue que je transfère les légumes dans des bocaux en verre et que je les conserve au réfrigérateur.
2: Ajoutez-vous aussi des épices ou des herbes?
3: Par exemple, c'est bien d'y mettre du persil, du réfort, des feuilles de vigne ou du laurier. Cela donnera un peu de parfum et créera des légumes fermentés vraiment délicieux.
0: À la loupe.
2: Poursuivons notre émission du vendredi sur RSI. Dans quelques instants, partons par Mont et par vous à la découverte de la Slovaquie, demeure des cigognes. Environ 1500 couples de cigognes nichent chaque année en Slovaquie. Ils y élèvent avec succès en moyenne 4 petits. L'ornithologue Jan Guk ajoute un fait plutôt triste à ce tableau qui semblait idyllique.
4: Les jeunes cigognes ont un taux de mortalité élevé. Environ 20% survivent à leur première année, ce qui signifie que, statistiquement, 80% meurent pour diverses raisons.
2: Chaque jeune oiseau qui survit est une véritable victoire. Ce fut également le cas pour les jeunes oiseaux qui ont reçu des balises GPS l'an dernier afin de suivre leur déplacement. Les défenseurs de l'environnement en ont équipé 10 individus et 7 d'entre eux ont survécu.
4: La plupart ont hiverné dans la zone subsaharienne de la région du lac Tchad au Soudan, en passant par l'Éthiopie et l'Érythrée. Certains ont parcouru de plus grandes distances à l'intérieur de l'Afrique pendant l'hiver, traversant même l'équateur. L'une des cigognes ayant hiverné le plus loin a même passé l'hiver en Zambie.
2: Les jeunes cigognes ont également tendance à rester sur le continent africain toute l'année. La plupart d'entre elles ne sont donc pas revenues dans notre région cette année.
4: Parmi les émetteurs qui ont fonctionné, on peut dire qu'il s'agissait principalement de jeunes cigognes, non reproductrices. Certaines sont restées en Afrique, dans la région du Soudan, d'autres même dans des régions plus méridionales. Elles sont restées dans ces endroits, mais une cigogne est revenue avec un émetteur. Elle a même migré en groupe avec une autre cigogne équipée d'un émetteur marqué en Pologne. Elles ont voyagé ensemble pendant longtemps avant de s'envoler vers l'Ukraine, où leurs trajectoires se sont séparées.
2: Les émetteurs ainsi que les anneaux ornithologiques ont été fixés cette année à plusieurs cigognes. Roman Slobodník de l'Association pour la protection des prédateurs en Slovaquie explique que comme il s'agit d'un oiseau possédant une grande longévité, on peut tirer de nombreuses conclusions de son comportement. Par exemple, il a été possible de réfuter le mythe selon lequel les cigognes retournent nicher au même nid.
4: Ce n'est pas toujours le cas. Il existe en effet des individus qui retournent au même nid pendant 10 ans ou plus, mais il y a aussi des individus vagabonds qui changent de nid chaque année. Par exemple, parmi les sites que j'ai visités, une femelle qui avait niché dans le district de Komárno l'an dernier a niché cette année dans le district de Trenčín. Elles peuvent donc nicher dans des endroits complètement différents d'une année à l'autre.
2: La migration des cigognes vers les pays chauds bat son plein. Pourtant, chaque année, certaines restent ici pour l'hiver. Pourquoi ? Roman Slobotnik nous l'explique.
4: L'hivernage des cigognes est un sujet fascinant. Les bagues nous fournissent peu d'informations sur l'origine des individus, mais les données indiquent que la plupart des oisillons qui hivernent ici ne sont pas encore tout à fait prêts à s'envoler vers l'Afrique. Ceux qui restent sont placés dans des centres de réhabilitation pour une durée plus ou moins longue. Leur comportement migratoire est donc perturbé et ils tentent d'hiverner en Europe centrale au lieu de migrer vers l'Europe du Sud et encore moins vers l'Afrique.
2: Dans plusieurs villes et villages, on peut observer de majestueuses cigognes nichant sur des points culminants. Cependant, au printemps, leur comportement change. Elles peuvent se montrer agressives, ce qui est lié à la protection de leur territoire. C'est ce qu'explique Miroslav Fulin, coordinateur du recensement des cigognes blanches en Slovaquie.
4: Ce comportement se manifeste chaque fois que la cigogne aperçoit son reflet dans les portières brillantes d'une voiture sombre, dans les portes d'entrée d'une maison aux vitres fumées ou miroitantes, dans les fenêtres d'une cave.
2: Précise M. Fulin, selon lui, il s'agit d'une réaction naturelle face à un adversaire, un rival, que la cigogne tente de chasser de son territoire de nidification par la violence. Malgré les attaques, la cigogne aperçoit toujours sa silhouette dans la fenêtre ou la porte, ce qui la rend plus agressive et renforce ses piqûres jusqu'à blesser.
4: Après l'éclosion des oisillons, la cigogne a des préoccupations bien différentes, les limites des territoires de nidification disparaissent et la combativité des individus diminue.
2: Explique Fulin. Il recommande de garer les voitures plus loin du nid et de les couvrir d'un drap mat. De même, les fenêtres qui créent des reflets doivent être occultées par des stores. Si le stationnement se fait dans le jardin, il conseille de laisser son chien courir librement autour.

0: Vous êtes sur les ondes de Radio Slovaquie Internationale et vous suivez votre émission du vendredi. Vous venez d'écouter Draha, ma chère, interprétée par Miroslav Žbirka. Poursuivons notre émission du vendredi sur RSI. Dans quelques instants, nous allons découvrir la valeur ajoutée des pommes de terre prêtes à consommer. Qui n'aime pas les pommes de terre et les spécialités qui en sont faites? L'ingénieure en agroalimentaire, Kamila Krutáková, va nous en dire plus sur cette matière première et notamment sur son utilisation.
1: Dobrý deň. Takže ja pracujem v...
2: Bonjour, je travaille à l'usine de transformation de pommes de terre de l'entreprise agroalimentaire Liptov. Nous avons une ligne de production de pommes de terre blanchies et pelées la plus grande d'Europe centrale. Notre usine est située à Ružomberok.
0: Quel est le parcours des pommes de terre avant qu'elles n'arrivent chez le consommateur?
2: Tout commence par l'achat des pommes de terre auprès d'un producteur. Nous les trions ensuite selon différents calibres, généralement autour de 40 mm. Lorsqu'une pomme de terre arrive sur la chaîne de production, elle est d'abord triée. Ensuite, elle passe par une éplucheuse à vapeur, une caractéristique unique de cette ligne. La peau est retirée très soigneusement grâce à la haute pression. Après l'éplucheuse, la pomme de terre est acheminée vers une autre table de tri où sa propreté est vérifiée. Elle passe ensuite dans le blanchisseur où elle est préparée thermiquement pour l'autoclave.
0: Pouvez-vous expliquer à nos auditeurs ce qu'est un autoclave?
2: Un autoclave est un appareil qui chauffe la pomme de terre à une certaine température, c'est ainsi qu'elle est stérilisée. Une fois emballée et stérilisée, elle est placée dans un bain de choc thermique. Ce bain est une chambre froide à circulation d'air régulière qui refroidit rapidement la pomme de terre sans condensation.
0: Et ensuite, on obtient une pomme de terre finie, préparée, blanchie, et après?
2: Les produits sont ensuite stockés et expédiés en fonction des commandes reçues. Ils sont principalement destinés aux cantines scolaires où ils facilitent le travail des cuisiniers. La préparation des repas est beaucoup plus rapide. La pomme de terre est simplement placée dans un récipient, généralement dans un four à convection, où elle est réchauffée sans devoir être cuite. Il s'agit majoritairement de produits non salés qui sont ensuite assaisonnés dans un four à convection et peuvent être utilisés comme plats principaux. Ils sont ainsi utilisés par exemple dans les cantines ou les restaurants où le temps manque pour éplucher les pommes de terre, ce qui représente un gain de temps considérable. Ils sont également utilisés par les restaurants traditionnels Lokšári pour accélérer le travail. Enfin, certains fabricants de tartes comme Hossa, notre principal client, ont besoin de ces pommes de terre rapidement et les achètent en très grande quantité.
0: Quels sont les produits les plus appréciés des consommateurs?
2: Je ne peux pas oublier de mentionner nos drobi et nos šialence de Liptov. Ils sont également produits ici, bien sûr, et l'ingrédient principal est la pomme de terre.
0: Pouvez-vous expliquer aux auditeurs ce que sont les drobi de la région de Liptov?
2: C'est notre spécialité de Liptov. Il s'agit principalement d'intestin naturel dans lequel on farcit un mélange qui contient surtout des pommes de terre avec un peu de couen croustillante et divers assaisonnements. Je ne peux évidemment pas dévoiler la recette exacte car nous bénéficions d'une appellation d'origine protégée. C'est en quelque sorte notre spécialité, mais nous avons actuellement suspendu la production. Nous essayons de la reprendre.
0: Oui, et ensuite, comment prépare-t-on les boudins? Quand je les achète en magasin, comment les préparer à la maison?
2: En fait, ce produit est également emballé sous vide et prêt à consommer. Il faut cependant le réchauffer au préalable, soit au four, soit à la poêle avec de l'huile. C'est très rapide et très savoureux.
0: Merci pour cette présentation. Nous avons là un nouvel exemple de la polyvalence des pommes de terre dans la préparation de plats délicieux.
2: Merci beaucoup, j'espère que vous aurez l'occasion de découvrir ce produit. Il est disponible dans différentes chaînes de magasins et bien sûr, si vous allez au restaurant, il est possible que ce soit nos pommes de terre. J'espère qu'il vous plaira.
0: Et vos produits ont-ils également trouvé une clientèle à l'étranger?
2: Probablement oui, nous cherchons à nous développer dans le monde entier. Par exemple, nous avons actuellement des clients en République tchèque, notamment Delica, une enseigne bien connue qui achète principalement nos carottes et les utilise dans ses salades, ainsi que des pommes de terre dans diverses salades. Nous cherchons actuellement à nous développer davantage. L'une des entreprises qui nous a contactés à son siège social à Paris. Nous sommes encore en phase de discussion et de négociation sur différents points. Nous avons déjà réalisé des essais en Italie et en Allemagne et nous espérons donc réussir à

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1: Soyez les bienvenus à l'écoute du bulletin d'actualité préparé et animé par Tania selon les sources de la presse quotidienne slovaque.
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1: Robert Fico en déplacement en Ukraine. La Slovaquie renforce le flanc oriental de l'OTAN. Les forêts de Bratislava accessibles aux habitants. Aujourd'hui, le Premier ministre slovaque Robert Fico se rend en Ukraine. Il rencontrera le président ukrainien Volodymyr Zelensky, le nouveau Premier ministre ukrainien Serhii Koretsky et le Premier ministre polonais Donald Tusk. Robert Fico a également fait part de ses inquiétudes concernant la situation internationale et a souligné que la paix ne devrait pas être considérée comme acquise. Il espère que les discussions en Ukraine lui permettront d'avoir une vision plus optimiste de la situation. Le président du Parlement slovaque, Richard Rashi, effectue un voyage d'affaires en Autriche, où en Wachau, il rencontrera les présidents des parlements autrichiens et tchèques dans le cadre du format de Slavkov S3. Ils discuteront notamment de l'élargissement de l'Union européenne, de la migration, de la protection des frontières extérieures et d'une plus grande participation des jeunes à la vie publique. La deuxième partie des discussions sera consacrée à la transformation numérique des parlements et à l'utilisation responsable de l'intelligence artificielle. La sécurité des données, la protection des informations sensibles et les compétences numériques seront également abordées. Richard Rashi souhaite examiner comment les nouvelles technologies peuvent rendre le travail des parlements plus efficace tout en renforçant leur transparence et la confiance du public. Le Parlement slovaque a approuvé l'envoi de jusqu'à 101 membres des forces armées slovaques pour renforcer la protection de l'espace aérien sur les flancs est de l'OTAN dans le cadre de l'opération Eastern Sentry, Sentinelle de l'Est. La proposition a été approuvée par 129 des 140 députés présents. Les soldats slovaques seront principalement déployés en Pologne et en Roumanie. Leur mission consistera à surveiller l'espace aérien, à partager des données radar, à assurer l'alerte précoce et à soutenir la défense aérienne et antimissile intégrée de l'OTAN. Selon le ministre de la Défense, Robert Kaliňák, les soldats utiliseront également de nouveaux radars 3D et participeront à l'identification d'éventuelles menaces liées aux drones. Après 11 ans d'absence, la Slovaquie retrouve le Conseil des gouverneurs de l'Agence internationale de l'énergie atomique. Elle a été élue membre lors de la 70e session de la Conférence générale de l'Agence à Vienne. La Slovaquie sera représentée au Conseil par la présidente de l'Autorité de sûreté nucléaire, Marta Žiaková. Ses priorités seront notamment le renforcement de la sûreté nucléaire, la vérification indépendante et l'utilisation sûre et pacifique de l'énergie nucléaire. Le mandat slovaque débutera le 18 septembre et durera jusqu'en septembre 2028. La Slovaquie a déjà siégé plusieurs fois au Conseil et l'a présidé en 2014 et en 2015.
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1: L'entreprise publique Lesislovensko assure que les forêts de la capitale et de ses environs continueront à être gérées avant tout pour les loisirs, la sécurité des visiteurs et la stabilité à long terme des forêts. L'accord entre Lesislovensko et la ville de Bratislava, qui était valable jusqu'à la fin de 2025, n'a pas été prolongé. Cela ne signifie cependant pas un retour à une exploitation forestière classique. Lesislovensko explique qu'une forêt récréative ne signifie pas une forêt sans aucune intervention. La gestion professionnelle peut parfois nécessiter l'abattage de certains arbres, notamment lorsqu'ils sont dangereux pour favoriser la régénération naturelle ou pour renouveler les peuplements. L'entreprise publique affirme toutefois qu'il n'est pas question d'une exploitation importante. Ces forêts ont un statut particulier et les interventions doivent être adaptées aux besoins de chaque zone. Selon Lesy Slovensko, une absence prolongée de gestion peut également créer des problèmes. Les arbres vieillissent, la régénération ralentit et le nombre d'arbres dangereux peut augmenter. L'entreprise cite notamment la réserve naturelle de Devinská Kobyla, où des arbres tombés ou dangereux sont régulièrement signalés, mais où leur enlèvement est limité par le niveau de protection de la zone. Un nouveau programme de gestion des forêts de Bratislava est actuellement en préparation pour les 10 prochaines années. Lesy Slovensko précise qu'il ne s'agit pas simplement d'un plan d'abattage, mais d'un document qui concerne la protection, l'entretien, le renouvellement et la gestion générale des forêts. Dans le cas des forêts de Bratislava, ce programme tient compte de leur classement parmi les forêts à vocation spéciale, ainsi que de leur importante fonction récréative. Comme le programme n'est pas encore définitivement approuvé, Lesy Slovensko estime qu'il n'est pas correct de présenter comme définitive certaines données issues de son élaboration. L'entreprise réagit ainsi à certaines déclarations de responsables politiques, selon lesquelles près de 1000 mètres cubes de bois devraient être abattus au cours des 10 prochaines années, dans le cadre de coupes planifiées. Selon l'entreprise publique, le volume maximal de bois pouvant être abattu, appelé possibilité de coupe, est fixé sur la base de règles clairement définies et respecte pleinement la catégorie et la fonction de la forêt. De son côté, la ville de Bratislava souhaite maintenir une gestion plus douce et estime que la réduction de l'exploitation forestière appliquée ces dernières années a été positive. Le vice-maire, Jakub Mrva, souligne que ces forêts comptent parmi les plus fréquentées de Slovaquie et que leur gestion doit donc tenir compte de leur grande importance pour les habitants. La ville est prête à poursuivre les négociations sur la gestion de ces territoires et souhaite notamment s'inspirer du modèle des forêts municipales de Bratislava. Lesy Slovensko et la ville ont donc des opinions différentes sur l'ampleur des interventions, mais tous deux reconnaissent l'importance de ces forêts pour les loisirs, la nature et la sécurité des habitants.
2: Chers auditeurs francophones de Radio Slovaquie Internationale, après ce bloc d'actualité, nous vous souhaitons la bienvenue dans votre émission du vendredi, consacrée notamment à la nature. Nous partirons en votre compagnie sur les petits chemins de Slovaquie, à la découverte des campagnes et des villages. La fermentation des légumes, c'est vraiment une bonne idée. Les légumes fermentés contiennent une grande quantité de vitamines, des minéraux, d'enzymes et de bonnes bactéries. Ces éléments favorisent une bonne digestion et renforcent notre système immunitaire. Dès le mois d'août, de nombreux oiseaux entament leur migration vers des pays plus chauds. Parmi eux, les cigognes. La plupart quittent leur nid durant la première quinzaine d'août, tandis que les retardataires les rejoignent généralement à la fin du mois. La pomme de terre figure parmi les cultures les plus importantes. Son utilisation généralisée dans l'agriculture européenne au début du 19e siècle a protégé l'Europe des famines cycliques et des épidémies de scorbut. Madame Kamila Krutáková, ingénieure en agroalimentaire, nous parlera de la transformation de la pomme de terre. Pour vous accompagner, Renata Oflak est au micro avec Zuzana Jolnajová et Jacques Oflak. Notre ingénieur du son, Romana Šunderíková, est à la régie, Radomír Meša à la programmation musicale.
3: Bon appétit!
2: Avez-vous déjà essayé les légumes fermentés? C'est vraiment une bonne idée. La fermentation, qu'il s'agisse de légumes ou d'autres aliments, est connue depuis des siècles. Les légumes fermentés, ils ont une saveur particulière et se conservent plus longtemps. Nous explique Jana Kutbelová, agricultrice de Dietva au sud de la Slovaquie.
4: Je prépare déjà un bocal de légumes fermentés à la fin de l'été. J'y mets des légumes coupés, tous du jardin. Haricots verts, choux-fleurs, betteraves, choux et même tomates vertes, pommes.
2: Chacun a sa propre recette pour faire fermenter les légumes. On peut la partager avec nos auditeurs.
4: Je fais comme ça, je fais bouillir de l'eau, il faut 20 décagrammes de sel par litre pour obtenir une saumure. Dans un bocal de 5 litres, je mets tous les légumes, je verse la saumure refroidie et je couvre le bocal avec un couvercle en plastique percé de trous ou un tissu noué.
2: À quoi doivent faire attention nos auditeurs qui n'ont jamais fait de fermentation une fois les légumes dans les bocaux?
4: L'important, c'est de placer le bocal dans un récipient. Par exemple, il est aussi très bon de laisser les légumes avec quelque chose. Parfois, en 5 ou 7 jours, les légumes fermentés sont prêts et ils sont délicieux.
2: Voici un conseil pratique. Le bocal dans lequel on fait fermenter les légumes doit être placé dans une pièce fraîche.
4: Pas pendant la fermentation, la chaleur est bonne. Après la fermentation, j'avoue que je transfère les légumes dans des bocaux en verre et que je les conserve au réfrigérateur.
2: Ajoutez-vous aussi des épices ou des herbes?
4: Par exemple, c'est bien d'y mettre du persil, du réfort, des feuilles de vigne ou du laurier. Cela donnera un peu de parfum et créera des légumes fermentés vraiment délicieux.
3: À la loupe.
2: Poursuivons notre émission du vendredi sur RSI. Dans quelques instants, partons par mont et par vous à la découverte de la Slovaquie, demeure des cigognes. Environ 1500 couples de cigognes nichent chaque année en Slovaquie. Ils y élèvent avec succès en moyenne 4 petits. L'ornithologue Jan Guk ajoute un fait plutôt triste à ce tableau qui semblait idyllique.
5: Les jeunes cigognes ont un taux de mortalité élevé. Environ 20% survivent à leur première année, ce qui signifie que, statistiquement, 80% meurent pour diverses raisons.
2: Chaque jeune oiseau qui survit est une véritable victoire. Ce fut également le cas pour les jeunes oiseaux qui ont reçu des balises GPS l'an dernier afin de suivre leur déplacement. Les défenseurs de l'environnement en ont équipé 10 individus et 7 d'entre eux ont survécu.
5: La plupart ont hiverné dans la zone subsaharienne de la région du lac Tchad au Soudan, en passant par l'Éthiopie et l'Érythrée. Certains ont parcouru de plus grandes distances à l'intérieur de l'Afrique pendant l'hiver, traversant même l'équateur. L'une des cigognes ayant hiverné le plus loin a même passé l'hiver en Zambie.
2: Les jeunes cigognes ont également tendance à rester sur le continent africain toute l'année. La plupart d'entre elles ne sont donc pas revenues dans notre région cette année.
5: Parmi les émetteurs qui ont fonctionné, on peut dire qu'il s'agissait principalement de jeunes cigognes, non reproductrices. Certaines sont restées en Afrique, dans la région du Soudan, d'autres même dans des régions plus méridionales. Elles sont restées dans ces endroits, mais une cigogne est revenue avec un émetteur. Elle a même migré en groupe avec une autre cigogne équipée d'un émetteur marqué en Pologne. Elles ont voyagé ensemble pendant longtemps avant de s'envoler vers l'Ukraine, où leurs trajectoires se sont séparées.
2: Les émetteurs ainsi que les anneaux ornithologiques ont été fixés cette année à plusieurs cigognes. Roman Slobodnik de l'Association pour la protection des prédateurs en Slovaquie explique que comme il s'agit d'un oiseau possédant une grande longévité, on peut tirer de nombreuses conclusions de son comportement. Par exemple, il a été possible de réfuter le mythe selon lequel les cigognes retournent nicher au même nid.
5: Ce n'est pas toujours le cas. Il existe en effet des individus qui retournent au même nid pendant 10 ans ou plus, mais il y a aussi des individus vagabonds qui changent de nid chaque année. Par exemple, parmi les sites que j'ai visités, une femelle qui avait niché dans le district de Komarno l'an dernier a niché cette année dans le district de Trenčín. Elles peuvent donc nicher dans des endroits complètement différents d'une année à l'autre.
2: La migration des cigognes vers les pays chauds bat son plein. Pourtant, chaque année, certaines restent ici pour l'hiver. Pourquoi ? Roman Slobotnik nous l'explique.
5: L'hivernage des cigognes est un sujet fascinant. Les bagues nous fournissent peu d'informations sur l'origine des individus, mais les données indiquent que la plupart des oisillons qui hivernent ici ne sont pas encore tout à fait prêts à s'envoler vers l'Afrique. Ceux qui restent sont placés dans des centres de réhabilitation pour une durée plus ou moins longue. Leur comportement migratoire est donc perturbé et ils tentent d'hiverner en Europe centrale au lieu de migrer vers l'Europe du Sud et encore moins vers l'Afrique.
2: Dans plusieurs villes et villages, on peut observer de majestueuses cigognes nichant sur des points culminants. Cependant, au printemps, leur comportement change. Elles peuvent se montrer agressives, ce qui est lié à la protection de leur territoire. C'est ce qu'explique Miroslav Fulin, coordinateur du recensement des cigognes blanches en Slovaquie.
5: Ce comportement se manifeste chaque fois que la cigogne aperçoit son reflet dans les portières brillantes d'une voiture sombre, dans les portes d'entrée d'une maison aux vitres fumées ou miroitantes, dans les fenêtres d'une cave.
2: Précise M. Fulin, selon lui, il s'agit d'une réaction naturelle face à un adversaire, un rival, que la cigogne tente de chasser de son territoire de nidification par la violence. Malgré les attaques, la cigogne aperçoit toujours sa silhouette dans la fenêtre ou la porte, ce qui la rend plus agressive et renforce ses piqûres jusqu'à blesser.
5: Après l'éclosion des oisillons, la cigogne a des préoccupations bien différentes, les limites des territoires de nidification disparaissent et la combativité des individus diminue.
2: Explique Fulin. Il recommande de garer les voitures plus loin du nid et de les couvrir d'un drap mat. De même, les fenêtres qui créent des reflets doivent être occultées par des stores. Si le stationnement se fait dans le jardin, il conseille de laisser son chien courir librement autour.

0: Vous êtes sur les ondes de Radio Slovaquie Internationale et vous suivez votre émission du vendredi. Vous venez d'écouter Draha, ma chère, interprétée par Miroslav Žbírka. Poursuivons notre émission du vendredi sur RSI. Dans quelques instants, nous allons découvrir la valeur ajoutée des pommes de terre prêtes à consommer. Qui n'aime pas les pommes de terre et les spécialités qui en sont faites? L'ingénieure en agroalimentaire, Kamila Krutáková, va nous en dire plus sur cette matière première et notamment sur son utilisation.
1: Dobrý deň. Takže ja pracujem v...
2: Bonjour, je travaille à l'usine de transformation de pommes de terre de l'entreprise agroalimentaire Liptov. Nous avons une ligne de production de pommes de terre blanchies et pelées la plus grande d'Europe centrale. Notre usine est située à Ružomberok.
0: Quel est le parcours des pommes de terre avant qu'elles n'arrivent chez le consommateur?
2: Tout commence par l'achat des pommes de terre auprès d'un producteur. Nous les trions ensuite selon différents calibres, généralement autour de 40 mm. Lorsqu'une pomme de terre arrive sur la chaîne de production, elle est d'abord triée. Ensuite, elle passe par une éplucheuse à vapeur, une caractéristique unique de cette ligne. La peau est retirée très soigneusement grâce à la haute pression. Après l'éplucheuse, la pomme de terre est acheminée vers une autre table de tri où sa propreté est vérifiée. Elle passe ensuite dans le blanchisseur où elle est préparée thermiquement pour l'autoclave.
0: Pouvez-vous expliquer à nos auditeurs ce qu'est un autoclave?
2: Un autoclave est un appareil qui chauffe la pomme de terre à une certaine température, c'est ainsi qu'elle est stérilisée. Une fois emballée et stérilisée, elle est placée dans un bain de choc thermique. Ce bain est une chambre froide à circulation d'air régulière qui refroidit rapidement la pomme de terre sans condensation.
0: Et ensuite, on obtient une pomme de terre finie, préparée, blanchie, et après?
2: Les produits sont ensuite stockés et expédiés en fonction des commandes reçues. Ils sont principalement destinés aux cantines scolaires où ils facilitent le travail des cuisiniers. La préparation des repas est beaucoup plus rapide. La pomme de terre est simplement placée dans un récipient, généralement dans un four à convection, où elle est réchauffée sans devoir être cuite. Il s'agit majoritairement de produits non salés qui sont ensuite assaisonnés dans un four à convection et peuvent être utilisés comme plats principaux. Ils sont ainsi utilisés par exemple dans les cantines ou les restaurants où le temps manque pour éplucher les pommes de terre, ce qui représente un gain de temps considérable. Ils sont également utilisés par les restaurants traditionnels Lokšári pour accélérer le travail. Enfin, certains fabricants de tartes comme Hossa, notre principal client, ont besoin de ces pommes de terre rapidement et les achètent en très grande quantité.
0: Quels sont les produits les plus appréciés des consommateurs?
2: Je ne peux pas oublier de mentionner nos drobi et nos šialence de Liptov. Ils sont également produits ici, bien sûr, et l'ingrédient principal est la pomme de terre.
0: Pouvez-vous expliquer aux auditeurs ce que sont les drobi de la région de Liptov?
2: C'est notre spécialité de Liptov. Il s'agit principalement d'intestin naturel dans lequel on farcit un mélange qui contient surtout des pommes de terre avec un peu de couen croustillante et divers assaisonnements. Je ne peux évidemment pas dévoiler la recette exacte car nous bénéficions d'une appellation d'origine protégée. C'est en quelque sorte notre spécialité, mais nous avons actuellement suspendu la production. Nous essayons de la reprendre.
0: Oui, et ensuite, comment prépare-t-on les boudins? Quand je les achète en magasin, comment les préparer à la maison?
2: En fait, ce produit est également emballé sous vide et prêt à consommer. Il faut cependant le réchauffer au préalable, soit au four, soit à la poêle avec de l'huile. C'est très rapide et très savoureux.
0: Merci pour cette présentation. Nous avons là un nouvel exemple de la polyvalence des pommes de terre dans la préparation de plats délicieux.
2: Merci beaucoup, j'espère que vous aurez l'occasion de découvrir ce produit. Il est disponible dans différentes chaînes de magasins et bien sûr, si vous allez au restaurant, il est possible que ce soit nos pommes de terre. J'espère qu'il vous plaira.
0: Et vos produits ont-ils également trouvé une clientèle à l'étranger?
2: Probablement oui, nous cherchons à nous développer dans le monde entier. Par exemple, nous avons actuellement des clients en République tchèque, notamment Delica, une enseigne bien connue qui achète principalement nos carottes et les utilise dans ses salades, ainsi que des pommes de terre dans diverses salades. Nous cherchons actuellement à nous développer davantage. L'une des entreprises qui nous a contactés à son siège social à Paris. Nous sommes encore en phase de discussion et de négociation sur différents points. Nous avons déjà réalisé des essais en Italie et en Allemagne et nous espérons donc réussir à étendre notre présence.
0: Et voilà, chers amis fidèles à l'écoute, c'est tout pour ce vendredi. Demain, retrouvez le samedi consacré à la musique slovaque et aux extraits d'émissions. Quant à moi, je vous souhaite une bonne fin de semaine et un excellent week-end à l'écoute des programmes francophones de Radio Slovaquie Internationale.

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1: Soyez les bienvenus à l'écoute du bulletin d'actualité préparé animé par Tania selon les sources de la presse quotidienne slovaque.
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1: Robert Fico en déplacement en Ukraine.

0: La paix ne devrait pas être considérée comme acquise. Il espère que les discussions en Ukraine lui permettront d'avoir une vision plus optimiste de la situation. Le président du Parlement slovaque, Richard Rashi, effectue un voyage d'affaires en Autriche, où en Wachau, il rencontrera les présidents des parlements autrichiens et tchèques dans le cadre du format de Slavkov S3. Ils discuteront notamment de l'élargissement de l'Union européenne, de la migration, de la protection des frontières extérieures et d'une plus grande participation des jeunes à la vie publique. La deuxième partie des discussions sera consacrée à la transformation numérique des parlements et à l'utilisation responsable de l'intelligence artificielle. La sécurité des données, la protection des informations sensibles et les compétences numériques seront également abordées. Richard Rashi souhaite examiner comment les nouvelles technologies peuvent rendre le travail des parlements plus efficace tout en renforçant leur transparence et la confiance du public. Le Parlement slovaque a approuvé l'envoi de jusqu'à 101 membres des forces armées slovaques pour renforcer la protection de l'espace aérien sur les flancs est de l'OTAN dans le cadre de l'opération Estan centrée Sentinelle de l'Est. La proposition a été approuvée par 129 des 140 députés présents. Les soldats slovaques seront principalement déployés en Pologne et en Roumanie. Leur mission consistera à surveiller l'espace aérien, à partager des données radar, à assurer l'alerte précoce et à soutenir la défense aérienne et antimissile intégrée de l'OTAN. Selon le ministre de la Défense, Robert Kaliňák, les soldats utiliseront également de nouveaux radars 3D et participeront à l'identification d'éventuelles menaces liées aux drones. Après 11 ans d'absence, la Slovaquie retrouve le Conseil des gouverneurs de l'Agence internationale de l'énergie atomique. Elle a été élue membre lors de la 70e session de la conférence générale de l'agence à Vienne. La Slovaquie sera représentée au Conseil par la présidente de l'autorité de sûreté nucléaire, Marta Žiaková. Ses priorités seront notamment le renforcement de la sûreté nucléaire, la vérification indépendante et l'utilisation sûre et pacifique de l'énergie nucléaire. Le mandat slovaque débutera le 18 septembre et durera jusqu'en septembre 2028. La Slovaquie a déjà siégé plusieurs fois au Conseil et l'a présidé en 2014 et en 2015.
1: Gros plan.
0: L'entreprise publique Lesislovensko assure que les forêts de la capitale et de ses environs continueront à être gérées avant tout pour les loisirs, la sécurité des visiteurs et la stabilité à long terme des forêts. L'accord entre Lesislovensko et la ville de Bratislava, qui était valable jusqu'à la fin de 2025, n'a pas été prolongé. Cela ne signifie cependant pas un retour à une exploitation forestière classique. Lesislovensko explique qu'une forêt récréative ne signifie pas une forêt sans aucune intervention. La gestion professionnelle peut parfois nécessiter l'abattage de certains arbres, notamment lorsqu'ils sont dangereux pour favoriser la régénération naturelle ou pour renouveler les peuplements. L'entreprise publique affirme toutefois qu'il n'est pas question d'une exploitation importante. Ces forêts ont un statut particulier et les interventions doivent être adaptées aux besoins de chaque zone. Selon Lesislovensko, une absence prolongée de gestion peut également créer des problèmes. Les arbres vieillissent, la régénération ralentit et le nombre d'arbres dangereux peut augmenter. L'entreprise cite notamment la réserve naturelle de Devinska Kobila, où des arbres tombés ou dangereux sont régulièrement signalés, mais où leur enlèvement est limité par le niveau de protection de la zone. Un nouveau programme de gestion des forêts de Bratislava est actuellement en préparation pour les 10 prochaines années. Lesislovensko précise qu'il ne s'agit pas simplement d'un plan d'abattage, mais d'un document qui concerne la protection, l'entretien, le renouvellement et la gestion générale des forêts. Dans le cas des forêts de Bratislava, ce programme tient compte de leur classement parmi les forêts à vocation spéciale, ainsi que de leur importante fonction récréative. Comme le programme n'est pas encore définitivement approuvé, le CI Slovensko estime qu'il n'est pas correct de présenter comme définitive certaines données issues de son élaboration. L'entreprise

0: se réagit ainsi à certaines déclarations des responsables politiques, selon lesquelles près de 1000 mètres cubes de bois devraient être abattus au cours des 10 prochaines années, dans le cadre de coupes planifiées. Selon l'entreprise publique, le volume maximal de bois pouvant être abattu, appelé possibilité de coupe, est fixé sur la base de règles clairement définies et respecte pleinement la catégorie et la fonction de la forêt. De son côté, la ville de Bratislava souhaite maintenir une gestion plus douce et estime que la réduction de l'exploitation forestière appliquée ces dernières années a été positive. Le vice-maire, Jakub Mrva, souligne que ces forêts comptent parmi les plus fréquentées de Slovaquie et que leur gestion doit donc tenir compte de leur grande importance pour les habitants. La ville est prête à poursuivre les négociations sur la gestion de ces territoires et souhaite notamment s'inspirer du modèle des forêts municipales de Bratislava. Lesy Slovensko et la ville ont donc des opinions différentes sur l'ampleur des interventions, mais tous deux reconnaissent l'importance de ces forêts pour les loisirs, la nature et la sécurité des habitants.
1: Chers auditeurs francophones de Radio Slovaquie Internationale, après ce bloc d'actualité, nous vous souhaitons la bienvenue dans votre émission du vendredi, consacrée notamment à la nature. Nous partirons en votre compagnie sur les petits chemins de Slovaquie, à la découverte des campagnes et des villages. La fermentation des légumes, c'est vraiment une bonne idée. Les légumes fermentés contiennent une grande quantité de vitamines, des minéraux, d'enzymes et de bonnes bactéries. Ces éléments favorisent une bonne digestion et renforcent notre système immunitaire. Dès le mois d'août, de nombreux oiseaux entament leur migration vers des pays plus chauds. Parmi eux, les cigognes. La plupart quittent leur nid durant la première quinzaine d'août, tandis que les retardataires les rejoignent généralement à la fin du mois. La pomme de terre figure parmi les cultures les plus importantes. Son utilisation généralisée dans l'agriculture européenne au début du 19e siècle a protégé l'Europe des famines cycliques et des épidémies de scorbut. Madame Kamila Krutáková, ingénieure en agroalimentaire, nous parlera de la transformation de la pomme de terre. Pour vous accompagner, Renata Oflak est au micro avec Zuzana Jolnajová et Jacques Oflak. Notre ingénieur du son, Romana Šunderíková, est à la régie, Radomír Meša à la programmation musicale.
2: Bon appétit!
1: Avez-vous déjà essayé les légumes fermentés? C'est vraiment une bonne idée. La fermentation, qu'il s'agisse de légumes ou d'autres aliments, est connue depuis des siècles. Les légumes fermentés, ils ont une saveur particulière et se conservent plus longtemps. Nous explique Jana Kutbelová, agricultrice de Dietva au sud de la Slovaquie.
3: Je prépare déjà un bocal de légumes fermentés à la fin de l'été. J'y mets des légumes coupés, tous du jardin. Haricots verts, choux-fleurs, betteraves, choux et même tomates vertes, pommes.
1: Chacun a sa propre recette pour faire fermenter les légumes. On peut la partager avec nos auditeurs.
3: Je fais comme ça, je fais bouillir de l'eau, il faut 20 décagrammes de sel par litre pour obtenir une saumure. Dans un bocal de 5 litres, je mets tous les légumes, je verse la saumure refroidie et je couvre le bocal avec un couvercle en plastique percé de trous ou un tissu noué.
1: À quoi doivent faire attention nos auditeurs qui n'ont jamais fait de fermentation une fois les légumes dans les bocaux?
3: L'important, c'est de placer le bocal dans un récipient. Par exemple, il est aussi très bon de lester les légumes avec quelque chose. Parfois, en 5 ou 7 jours, les légumes fermentés sont prêts et ils sont délicieux.
1: Voici un conseil pratique. Le bocal dans lequel on fait fermenter les légumes doit être placé dans une pièce fraîche.
3: Pas pendant la fermentation, la chaleur est bonne. Après la fermentation, j'avoue que je transfère les légumes dans des bocaux en verre et que je les conserve au réfrigérateur.
1: Ajoutez-vous aussi des épices ou des herbes?
3: Par exemple, c'est bien d'y mettre du persil, du réfort, des feuilles de vigne ou du laurier. Cela donnera un peu de parfum et créera des légumes fermentés vraiment délicieux.
2: À la loupe.
1: Poursuivons notre émission du vendredi sur RSI. Dans quelques instants, partons par mont et par vous à la découverte de la Slovaquie, demeure des cigognes. Environ 1500 couples de cigognes nichent chaque année en Slovaquie. Ils y élèvent avec succès en moyenne 4 petits. L'ornithologue Jan Guk ajoute un fait plutôt triste à ce tableau qui semblait idyllique.
4: Les jeunes cigognes ont un taux de mortalité élevé. Environ 20% survivent à leur première année, ce qui signifie que, statistiquement, 80% meurent pour diverses raisons.
1: Chaque jeune oiseau qui survit est une véritable victoire. Ce fut également le cas pour les jeunes oiseaux qui ont reçu des balises GPS l'an dernier afin de suivre leur déplacement. Les défenseurs de l'environnement en ont équipé 10 individus et 7 d'entre eux ont survécu.
4: La plupart ont hiverné dans la zone subsaharienne de la région du lac Tchad au Soudan, en passant par l'Éthiopie et l'Érythrée. Certains ont parcouru de plus grandes distances à l'intérieur de l'Afrique pendant l'hiver, traversant même l'équateur. L'une des cigognes ayant hiverné le plus loin a même passé l'hiver en Zambie.
1: Les jeunes cigognes ont également tendance à rester sur le continent africain toute l'année. La plupart d'entre elles ne sont donc pas revenues dans notre région cette année.
4: Parmi les émetteurs qui ont fonctionné, on peut dire qu'il s'agissait principalement de jeunes cigognes, non reproductrices. Certaines sont restées en Afrique, dans la région du Soudan, d'autres même dans des régions plus méridionales. Elles sont restées dans ces endroits, mais une cigogne est revenue avec un émetteur. Elle a même migré en groupe avec une autre cigogne équipée d'un émetteur marqué en Pologne. Elles ont voyagé ensemble pendant longtemps avant de s'envoler vers l'Ukraine, où leurs trajectoires se sont séparées.
1: Les émetteurs ainsi que les anneaux ornithologiques ont été fixés cette année à plusieurs cigognes. Roman Slobodnik de l'Association pour la protection des prédateurs en Slovaquie explique que comme il s'agit d'un oiseau possédant une grande longévité, on peut tirer de nombreuses conclusions de son comportement. Par exemple, il a été possible de réfuter le mythe selon lequel les cigognes retournent nicher au même nid.
4: Ce n'est pas toujours le cas. Il existe en effet des individus qui retournent au même nid pendant 10 ans ou plus, mais il y a aussi des individus vagabonds qui changent de nid chaque année. Par exemple, parmi les sites que j'ai visités, une femelle qui avait niché dans le district de Komarno l'an dernier a niché cette année dans le district de Trenčín. Elles peuvent donc nicher dans des endroits complètement différents d'une année à l'autre.
1: La migration des cigognes vers les pays chauds bat son plein. Pourtant, chaque année, certaines restent ici pour l'hiver. Pourquoi ? Roman Slobodnik nous l'explique.
4: L'hivernage des cigognes est un sujet fascinant. Les bagues nous fournissent peu d'informations sur l'origine des individus, mais les données indiquent que la plupart des oisillons qui hivernent ici ne sont pas encore tout à fait prêts à s'envoler vers l'Afrique. Ceux qui restent sont placés dans des centres de réhabilitation pour une durée plus ou moins longue. Leur comportement migratoire est donc perturbé et ils tentent d'hiverner en Europe centrale au lieu de migrer vers l'Europe du Sud et encore moins vers l'Afrique.
1: Dans plusieurs villes et villages, on peut observer de majestueuses cigognes nichant sur des points culminants. Cependant, au printemps, leur comportement change. Elles peuvent se montrer agressives, ce qui est lié à la protection de leur territoire. C'est ce qu'explique Miroslav Fulin, coordinateur du recensement des cigognes blanches en Slovaquie.
4: Ce comportement se manifeste chaque fois que la cigogne aperçoit son reflet dans les portières brillantes d'une voiture sombre. dans les portes d'entrée d'une maison aux vitres fumées ou miroitantes, dans les fenêtres d'une cave.
1: Précise M. Fouline, selon lui, il s'agit d'une réaction naturelle face à un adversaire, un rival, que la cigogne tente de chasser de son territoire de nidification par la violence. Malgré les attaques, la cigogne aperçoit toujours sa silhouette dans la fenêtre ou la porte, ce qui la rend plus agressive et renforce ses piqûres jusqu'à blesser.
4: Après l'éclosion des oisillons, la cigogne a des préoccupations bien différentes, les limites des territoires de nidification disparaissent et la combativité des individus diminue.
1: Explique Fouline. Il recommande de garer les voitures plus loin du nid et de les couvrir d'entrain mat. De même, les fenêtres qui créent des reflets doivent être occultées par des stores. Si le stationnement se fait dans le jardin, il conseille de laisser son chien courir librement autour.

0: Vous êtes sur les ondes de Radio Slovaquie Internationale et vous suivez votre émission du vendredi. Vous venez d'écouter Draha, ma chère, interprétée par Miroslav Žbírka. Poursuivons notre émission du vendredi sur RSI. Dans quelques instants, nous allons découvrir la valeur ajoutée des pommes de terre prêtes à consommer. Qui n'aime pas les pommes de terre et les spécialités qui en sont faites? L'ingénieure en agroalimentaire, Kamila Krutáková, va nous en dire plus sur cette matière première et notamment sur son utilisation.
1: Dobrý deň. Takže ja pracujem v...
2: Bonjour, je travaille à l'usine de transformation de pommes de terre de l'entreprise agroalimentaire Liptov. Nous avons une ligne de production de pommes de terre blanchies et pelées, la plus grande d'Europe centrale. Notre usine est située à Ružomberok.
0: Quel est le parcours des pommes de terre avant qu'elles n'arrivent chez le consommateur?
2: Tout commence par l'achat des pommes de terre auprès d'un producteur. Nous les trions ensuite selon différents calibres, généralement autour de 40 mm. Lorsqu'une pomme de terre arrive sur la chaîne de production, elle est d'abord triée. Ensuite, elle passe par une éplucheuse à vapeur, une caractéristique unique de cette ligne. La peau est retirée très soigneusement grâce à la haute pression. Après l'éplucheuse, la pomme de terre est acheminée vers une autre table de tri où sa propreté est vérifiée. Elle passe ensuite dans le blanchisseur où elle est préparée thermiquement pour l'autoclave.
0: Pouvez-vous expliquer à nos auditeurs ce qu'est un autoclave?
2: Un autoclave est un appareil qui chauffe la pomme de terre à une certaine température, c'est ainsi qu'elle est stérilisée. Une fois emballée et stérilisée, elle est placée dans un bain de choc thermique. Ce bain est une chambre froide à circulation d'air régulière qui refroidit rapidement la pomme de terre sans condensation.
0: Et ensuite, on obtient une pomme de terre finie, préparée, blanchie, et après ?
2: Les produits sont ensuite stockés et expédiés en fonction des commandes reçues. Ils sont principalement destinés aux cantines scolaires où ils facilitent le travail des cuisiniers. La préparation des repas est beaucoup plus rapide. La pomme de terre est simplement placée dans un récipient, généralement dans un four à convection, où elle est réchauffée sans devoir être cuite. Il s'agit majoritairement de produits non salés qui sont ensuite assaisonnés dans un four à convection et peuvent être utilisés comme plats principaux. Ils sont ainsi utilisés par exemple dans les cantines ou les restaurants où le temps manque pour éplucher les pommes de terre, ce qui représente un gain de temps considérable. Ils sont également utilisés par les restaurants traditionnels Lokšári pour accélérer le travail. Enfin, certains fabricants de tartes comme Hossa, notre principal client, ont besoin de ces pommes de terre rapidement et les achètent en très grande quantité.
0: Quels sont les produits les plus appréciés des consommateurs?
2: Je ne peux pas oublier de mentionner nos drobi et nos šialence de Liptov. Ils sont également produits ici, bien sûr, et l'ingrédient principal est la pomme de terre.
0: Pouvez-vous expliquer aux auditeurs ce que sont les drobi de la région de Liptov?
2: C'est notre spécialité de Liptov. Il s'agit principalement d'intestin naturel dans lequel on farcit un mélange qui contient surtout des pommes de terre avec un peu de couen croustillante et divers assaisonnements. Je ne peux évidemment pas dévoiler la recette exacte car nous bénéficions d'une appellation d'origine protégée. C'est en quelque sorte notre spécialité, mais nous avons actuellement suspendu la production. Nous essayons de la reprendre.
0: Oui, et ensuite, comment prépare-t-on les boudins? Quand je les achète en magasin, comment les préparer à la maison?
2: En fait, ce produit est également emballé sous vide et prêt à consommer. Il faut cependant le réchauffer au préalable, soit au four, soit à la poêle avec de l'huile. C'est très rapide et très savoureux.
0: Merci pour cette présentation. Nous avons là un nouvel exemple de la polyvalence des pommes de terre dans la préparation de plats délicieux.
2: Merci beaucoup, j'espère que vous aurez l'occasion de découvrir ce produit. Il est disponible dans différentes chaînes de magasins et bien sûr, si vous allez au restaurant, il est possible que ce soit nos pommes de terre. J'espère qu'il vous plaira.
0: Et vos produits ont-ils également trouvé une clientèle à l'étranger?
2: Probablement oui, nous cherchons à nous développer dans le monde entier. Par exemple, nous avons actuellement des clients en République tchèque, notamment Delica, une enseigne bien connue qui achète principalement nos carottes et les utilise dans ses salades, ainsi que des pommes de terre dans diverses salades. Nous cherchons actuellement à nous développer davantage. L'une des entreprises qui nous a contactés à son siège social à Paris. Nous sommes encore en phase de discussion et de négociation sur différents points. Nous avons déjà réalisé des essais en Italie et en Allemagne et nous espérons donc réussir à étendre notre présence.
0: Et voilà, chers amis fidèles à l'écoute, c'est tout pour ce vendredi. Demain, retrouvez le samedi consacré à la musique slovaque et aux extraits d'émissions. Quant à moi, je vous souhaite une bonne fin de semaine et un excellent week-end à l'écoute des programmes francophones de Radio Slovaquie Internationale.

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1: Soyez les bienvenus à l'écoute du bulletin d'actualité préparé par Tania selon les sources de la presse quotidienne slovaque.
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1: Robert Fico en déplacement en Ukraine. La Slovaquie renforce le flanc oriental de l'OTAN. Les forêts de Bratislava accessibles aux habitants. Aujourd'hui, le Premier ministre slovaque Robert Fico se rend en Ukraine. Il rencontrera le président ukrainien Volodymyr Zelensky, le nouveau Premier ministre ukrainien Serhii Koretsky et le Premier ministre polonais Donald Tusk. Robert Fico a également fait part de ses inquiétudes concernant la situation internationale et a souligné que la paix ne devrait pas être considérée comme acquise. Il espère que les discussions en Ukraine lui permettront d'avoir une vision plus optimiste de la situation. Le président du Parlement slovaque, Richard Rashi, effectue un voyage d'affaires en Autriche, où en Wachau, il rencontrera les présidents des parlements autrichiens et tchèques dans le cadre du format de Slavkov S3. Ils discuteront notamment de l'élargissement de l'Union européenne, de la migration, de la protection des frontières extérieures et d'une plus grande participation des jeunes à la vie publique. La deuxième partie des discussions sera consacrée à la transformation numérique des parlements et à l'utilisation responsable de l'intelligence artificielle. La sécurité des données, la protection des informations sensibles et les compétences numériques seront également abordées. Richard Rashi souhaite examiner comment les nouvelles technologies peuvent rendre le travail des parlements plus efficace tout en renforçant leur transparence et la confiance du public. Le Parlement slovaque a approuvé l'envoi de jusqu'à 101 membres des forces armées slovaques pour renforcer la protection de l'espace aérien sur les flancs est de l'OTAN dans le cadre de l'opération Eastern Sentry, Sentinelle de l'Est. La proposition a été approuvée par 100.

0: Après 11 ans d'absence, la Slovaquie retrouve le Conseil des gouverneurs de l'Agence internationale de l'énergie atomique. Elle a été élue membre lors de la 70e session de la Conférence générale de l'Agence à Vienne. La Slovaquie sera représentée au Conseil par la présidente de l'Autorité de sûreté nucléaire, Marta Žiaková. Ses priorités seront notamment le renforcement de la sûreté nucléaire, la vérification indépendante et l'utilisation sûre et pacifique de l'énergie nucléaire. Le mandat slovaque débutera le 18 septembre et durera jusqu'en septembre 2028. La Slovaquie a déjà siégé plusieurs fois au Conseil et l'a présidé en 2014 et en 2015.
1: Gros plan.
0: L'entreprise publique Lesislovensko assure que les forêts de la capitale et de ses environs continueront à être gérées avant tout pour les loisirs, la sécurité des visiteurs et la stabilité à long terme des forêts. L'accord entre Lesislovensko et la ville de Bratislava, qui était valable jusqu'à la fin de 2025, n'a pas été prolongé. Cela ne signifie cependant pas un retour à une exploitation forestière classique. Lesislovensko explique qu'une forêt récréative ne signifie pas une forêt sans aucune intervention. La gestion professionnelle peut parfois nécessiter l'abattage de certains arbres, notamment lorsqu'ils sont dangereux pour favoriser la régénération naturelle ou pour renouveler les peuplements. L'entreprise publique affirme toutefois qu'il n'est pas question d'une exploitation importante. Ces forêts ont un statut particulier et les interventions doivent être adaptées aux besoins de chaque zone. Selon Lesislovensko, une absence prolongée de gestion peut également créer des problèmes. Les arbres vieillissent, la régénération ralentit et le nombre d'arbres dangereux peut augmenter. L'entreprise cite notamment la réserve naturelle de Devinska Kobila, où des arbres tombés ou dangereux sont régulièrement signalés, mais où leur enlèvement est limité par le niveau de protection de la zone. Un nouveau programme de gestion des forêts de Bratislava est actuellement en préparation pour les 10 prochaines années. Lesislovensko précise qu'il ne s'agit pas simplement d'un plan d'abattage, mais d'un document qui concerne la protection, l'entretien, le renouvellement et la gestion générale des forêts. Dans le cas des forêts de Bratislava, ce programme tient compte de leur classement parmi les forêts à vocation spéciale, ainsi que de leur importante fonction récréative. Comme le programme n'est pas encore définitivement approuvé, Lesislovensko estime qu'il n'est pas correct de présenter comme définitive certaines données issues de son élaboration. L'entreprise réagit ainsi à certaines déclarations de responsables politiques, selon lesquelles près de 1000 mètres cubes de bois devraient être abattus au cours des 10 prochaines années, dans le cadre de coupes planifiées. Selon l'entreprise publique, le volume maximal de bois pouvant être abattu appelée possibilité de coupe est fixée sur la base de règles clairement définies et respecte pleinement la catégorie et la fonction de la forêt. De son côté, la ville de Bratislava souhaite maintenir une gestion plus douce et estime que la réduction de l'exploitation forestière appliquée ces dernières années a été positive. Le vice-maire, Jakub Mrva, souligne que ces forêts comptent parmi les plus fréquentées de Slovaquie et que leur gestion doit donc tenir compte de leur grande importance pour les habitants. La ville est prête à poursuivre les négociations sur la gestion de ces territoires et souhaite notamment s'inspirer du modèle des forêts municipales de Bratislava. Lesislovensko et la ville ont donc des opinions différentes sur l'ampleur des interventions, mais tous deux reconnaissent l'importance de ces forêts pour les loisirs, la nature et la sécurité des habitants.
2: Chers auditeurs francophones de Radio Slovaquie Internationale, après ce bloc d'actualité, nous vous souhaitons la bienvenue dans votre émission du vendredi, consacrée notamment à la nature. Nous partirons en votre compagnie sur les petits chemins de Slovaquie, à la découverte des campagnes et des villages. La fermentation des légumes, c'est vraiment une bonne idée. Les légumes fermentés contiennent une grande quantité de vitamines, des minéraux, d'enzymes et de bonnes bactéries. Ces éléments favorisent une bonne digestion.

0: fonctions et renforce notre système immunitaire. Dès le mois d'août, de nombreux oiseaux entament leur migration vers des pays plus chauds. Parmi eux, les cigognes. La plupart quittent leur nid durant la première quinzaine d'août, tandis que les retardataires les rejoignent généralement à la fin du mois. La pomme de terre figure parmi les cultures les plus importantes. Son utilisation généralisée dans l'agriculture européenne au début du 19e siècle a protégé l'Europe des famines cycliques et des épidémies de scorbut. Madame Kamila Krutakova, ingénieure en agroalimentaire, nous parlera de la transformation de la pomme de terre. Pour vous accompagner, Renata Oflak est au micro avec Zuzana Jolnayova et Jacques Oflak. Notre ingénieur du son, Romana Shunderikova, est à la régie, Radomir Mesha à la programmation musicale.
1: Bon appétit!
0: Avez-vous déjà essayé les légumes fermentés? C'est vraiment une bonne idée. La fermentation, qu'il s'agisse de légumes ou d'autres aliments, est connue depuis des siècles. Les légumes fermentés, ils ont une saveur particulière et se conservent plus longtemps. Nous explique Yana Kutbelova, agricultrice de Dietva au sud de la Slovaquie.
2: Je prépare déjà un bocal de légumes fermentés à la fin de l'été. J'y mets des légumes coupés, tous du jardin. Haricots verts, choux-fleurs, betteraves, choux et même tomates vertes, pommes.
0: Chacun a sa propre recette pour faire fermenter les légumes. On peut la partager avec nos auditeurs.
2: Je fais comme ça, je fais bouillir de l'eau, il faut 20 décagrammes de sel par litre pour obtenir une saumure. Dans un bocal de 5 litres, je mets tous les légumes, je verse la saumure refroidie et je couvre le bocal avec un couvercle en plastique percé de trous ou un tissu noué.
0: À quoi doivent faire attention nos auditeurs qui n'ont jamais fait de fermentation une fois les légumes dans les bocaux?
2: L'important, c'est de placer le bocal dans un récipient. Par exemple, il est aussi très bon de laisser les légumes avec quelque chose. Parfois, en 5 ou 7 jours, les légumes fermentés sont prêts et ils sont délicieux.
0: Voici un conseil pratique. Le bocal dans lequel on fait fermenter les légumes doit être placé dans une pièce fraîche.
2: Pas pendant la fermentation, la chaleur est bonne. Après la fermentation, j'avoue que je transfère les légumes dans des bocaux en verre et que je les conserve au réfrigérateur.
0: Ajoutez-vous aussi des épices ou des herbes?
2: Par exemple, c'est bien d'y mettre du persil, du réfort, des feuilles de vigne ou du laurier. Cela donnera un peu de parfum et créera des légumes fermentés vraiment délicieux.
1: À la loupe.
0: Poursuivons notre émission du vendredi sur RSI. Dans quelques instants, partons par mont et par vous à la découverte de la Slovaquie, demeure des cigognes. Environ 1500 couples de cigognes nichent chaque année en Slovaquie. Ils y élèvent avec succès en moyenne 4 petits. L'ornithologue Jan Guk ajoute un fait plutôt triste à ce tableau qui semblait idyllique.
3: Les jeunes cigognes ont un taux de mortalité élevé. Environ 20% survivent à leur première année, ce qui signifie que, statistiquement, 80% meurent pour diverses raisons.
0: Chaque jeune oiseau qui survit est une véritable victoire. Ce fut également le cas pour les jeunes oiseaux qui ont reçu des balises GPS l'an dernier afin de suivre leur déplacement. Les défenseurs de l'environnement en ont équipé 10 individus et 7 d'entre eux ont survécu.
3: La plupart ont hiverné dans la zone subsaharienne de la région du lac Tchad au Soudan, en passant par l'Éthiopie et l'Érythrée. Certains ont parcouru de plus grandes distances à l'intérieur de l'Afrique pendant l'hiver, traversant même l'équateur. L'une des cigognes ayant hiverné le plus loin a même passé l'hiver en Zambie.
0: Les jeunes cigognes ont également tendance à rester sur le continent africain toute l'année. La plupart d'entre elles ne sont donc pas revenues dans notre région cette année.
3: Parmi les émetteurs qui ont fonctionné, on peut dire qu'il s'agissait principalement de jeunes cigognes, non reproductrices. Certaines sont restées en Afrique, dans la région du Soudan, d'autres même dans des régions plus méridionales. Elles sont restées dans ces endroits, mais une cigogne est revenue avec un émetteur. Elle a même migré en groupe avec une autre cigogne équipée d'un émetteur marqué en Pologne. Elles ont voyagé ensemble pendant longtemps avant de s'envoler vers l'Ukraine, où leurs trajectoires se sont séparées.
0: Les émetteurs ainsi que les anneaux ornithologiques ont été fixés cette année à plusieurs cigognes. Roman Slobodnik de l'Association pour la protection des prédateurs en Slovaquie explique que comme il s'agit d'un oiseau possédant une grande longévité, on peut tirer de nombreuses conclusions de son comportement. Par exemple, il a été possible de réfuter le mythe selon lequel les cigognes retournent nicher au même nid.
3: Ce n'est pas toujours le cas. Il existe en effet des individus qui retournent au même nid pendant 10 ans ou plus, mais il y a aussi des individus vagabonds qui changent de nid chaque année. Par exemple, parmi les sites que j'ai visités, une femelle qui avait niché dans le district de Komarno l'an dernier a niché cette année dans le district de Trenčín. Elles peuvent donc nicher dans des endroits complètement différents d'une année à l'autre.
0: La migration des cigognes vers les pays chauds bat son plein. Pourtant, chaque année, certaines restent ici pour l'hiver. Pourquoi ? Roman Slobodnik nous l'explique.
3: L'hivernage des cigognes est un sujet fascinant. Les bagues nous fournissent peu d'informations sur l'origine des individus, mais les données indiquent que la plupart des oisillons qui hivernent ici ne sont pas encore tout à fait prêts à s'envoler vers l'Afrique. Ceux qui restent sont placés dans des centres de réhabilitation pour une durée plus ou moins longue. Leur comportement migratoire est donc perturbé et ils tentent d'hiverner en Europe centrale au lieu de migrer vers l'Europe du Sud et encore moins vers l'Afrique.
0: Dans plusieurs villes et villages, on peut observer de majestueuses cigognes nichant sur des points culminants. Cependant, au printemps, leur comportement change. Elles peuvent se montrer agressives, ce qui est lié à la protection de leur territoire. C'est ce qu'explique Miroslav Fulin, coordinateur du recensement des cigognes blanches en Slovaquie.
3: Ce comportement se manifeste chaque fois que la cigogne aperçoit son reflet dans les portières brillantes d'une voiture sombre, dans les portes d'entrée d'une maison aux vitres fumées ou miroitantes, dans les fenêtres d'une cave.
0: Précise M. Fulin, selon lui, il s'agit d'une réaction naturelle face à un adversaire, un rival, que la cigogne tente de chasser de son territoire de nidification par la violence. Malgré les attaques, la cigogne aperçoit toujours sa silhouette dans la fenêtre ou la porte, ce qui la rend plus agressive et renforce ses piqûres jusqu'à blesser.
3: Après l'éclosion des oisillons, la cigogne a des préoccupations bien différentes. Les limites des territoires de nidification disparaissent et la combativité des individus diminue.
0: Explique Fulin. Il recommande de garer les voitures plus loin du nid et de les couvrir d'un drap mat. De même, les fenêtres qui créent des reflets doivent être occultées par des stores. Si le stationnement se fait dans le jardin, il conseille de laisser son chien courir librement autour.

0: Vous êtes sur les ondes de Radio Slovaquie Internationale et vous suivez votre émission du vendredi. Vous venez d'écouter Draha, ma chère, interprétée par Miroslav Birka. Poursuivons notre émission du vendredi sur RSI. Dans quelques instants, nous allons découvrir la valeur ajoutée des pommes de terre prêtes à consommer. Qui n'aime pas les pommes de terre et les spécialités qui en sont faites? L'ingénieure en agroalimentaire, Kamila Krutáková, va nous en dire plus sur cette matière première et notamment sur son utilisation.
1: Dobrý deň. Takže ja pracujem v...
2: Bonjour, je travaille à l'usine de transformation de pommes de terre de l'entreprise agroalimentaire Liptov. Nous avons une ligne de production de pommes de terre blanchies et pelées, la plus grande d'Europe centrale. Notre usine est située à Ružomberok.
0: Quel est le parcours des pommes de terre avant qu'elles n'arrivent chez le consommateur?
2: Tout commence par l'achat des pommes de terre auprès d'un producteur. Nous les trions ensuite selon différents calibres, généralement autour de 40 mm. Lorsqu'une pomme de terre arrive sur la chaîne de production, elle est d'abord triée. Ensuite, elle passe par une éplucheuse à vapeur, une caractéristique unique de cette ligne. La peau est retirée très soigneusement grâce à la haute pression. Après l'éplucheuse, la pomme de terre est acheminée vers une autre table de tri où sa propreté est vérifiée. Elle passe ensuite dans le blanchisseur où elle est préparée thermiquement pour l'autoclave.
0: Pouvez-vous expliquer à nos auditeurs ce qu'est un autoclave?
2: Un autoclave est un appareil qui chauffe la pomme de terre à une certaine température, c'est ainsi qu'elle est stérilisée. Une fois emballée et stérilisée, elle est placée dans un bain de choc thermique. Ce bain est une chambre froide à circulation d'air régulière qui refroidit rapidement la pomme de terre sans condensation.
0: Et ensuite, on obtient une pomme de terre finie, préparée, blanchie, et après ?
2: Les produits sont ensuite stockés et expédiés en fonction des commandes reçues. Ils sont principalement destinés aux cantines scolaires où ils facilitent le travail des cuisiniers. La préparation des repas est beaucoup plus rapide. La pomme de terre est simplement placée dans un récipient, généralement dans un four à convection, où elle est réchauffée sans devoir être cuite. Il s'agit majoritairement de produits non salés qui sont ensuite assaisonnés dans un four à convection et peuvent être utilisés comme plats principaux. Ils sont ainsi utilisés par exemple dans les cantines ou les restaurants où le temps manque pour éplucher les pommes de terre, ce qui représente un gain de temps considérable. Ils sont également utilisés par les restaurants traditionnels Lokshari pour accélérer le travail. Enfin, certains fabricants de tartes comme Hossa, notre principal client, ont besoin de ces pommes de terre rapidement et les achètent en très grande quantité.
0: Quels sont les produits les plus appréciés des consommateurs?
2: Je ne peux pas oublier de mentionner nos drobi et nos chialence de Liptov. Ils sont également produits ici, bien sûr, et l'ingrédient principal est la pomme de terre.
0: Pouvez-vous expliquer aux auditeurs ce que sont les drobi de la région de Liptov?
2: C'est notre spécialité de Liptov. Il s'agit principalement d'intestins naturels dans lequel on farcit un mélange qui contient surtout des pommes de terre avec un peu de couenne croustillante et divers assaisonnements. Il s'agit principalement d'intestins naturels dans lequel on farcit un mélange qui contient surtout des pommes de terre avec un peu de couenne croustillante et divers assaisonnements. Je ne peux évidemment pas dévoiler la recette exacte car nous bénéficions d'une appellation d'origine protégée. C'est en quelque sorte notre spécialité, mais nous avons actuellement suspendu la production. Nous essayons de la reprendre.
0: Oui, et ensuite, comment prépare-t-on les boudins? Quand je les achète en magasin, comment les préparer à la maison?
2: En fait, ce produit est également emballé sous vide et prêt à consommer. Il faut cependant le réchauffer au préalable, soit au four, soit à la poêle avec de l'huile. C'est très rapide et très savoureux.
0: Merci pour cette présentation. Nous avons là un nouvel exemple de la polyvalence des pommes de terre dans la préparation de plats délicieux.
2: Merci beaucoup, j'espère que vous aurez l'occasion de découvrir ce produit. Il est disponible dans différentes chaînes de magasins et bien sûr, si vous allez au restaurant, il est possible que ce soit nos pommes de terre. J'espère qu'il vous plaira.
0: Et vos produits ont-ils également trouvé une clientèle à l'étranger?
2: Probablement oui, nous cherchons à nous développer dans le monde entier. Par exemple, nous avons actuellement des clients en République tchèque, notamment Delica, une enseigne bien connue qui achète principalement nos carottes et les utilise dans ses salades, ainsi que des pommes de terre dans diverses salades. Nous cherchons actuellement à nous développer davantage. L'une des entreprises qui nous a contactés à son siège social à Paris. Nous sommes encore en phase de discussion et de négociation sur différents points. Nous avons déjà réalisé des essais en Italie et en Allemagne et nous espérons donc réussir à étendre notre présence.
0: Et voilà, chers amis fidèles à l'écoute, c'est tout pour ce vendredi. Demain, retrouvez le samedi consacré à la musique slovaque et aux extraits d'émissions. Quant à moi, je vous souhaite une bonne fin de semaine et un excellent week-end à l'écoute des programmes francophones de Radio Slovaquie Internationale.

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1: Chers auditeurs francophones de Radio Slovaquie Internationale, bienvenue dans votre émission de ce samedi 19 septembre 2026. Cette émission se déroule en deux temps. D'abord, la rubrique musicale slovaque préparée par Rado Meša. Les carrefours de la musique seront cette fois consacrés à Mirka Zahumenska, qui a sorti un nouvel album. Ensuite, les extraits des émissions sur Radio Slovaquie Internationale en français. Nous évoquerons d'abord le sujet de la migration des cigognes, puis les relations entre la Slovaquie et l'Irlande dans le cadre du V4. Renata Oflag est au micro avec les voix de Zuzana Jolnajova et Jago Flak. Romana Šunderíková au mixage et Rado Meša à la programmation musicale. Nous commençons d'ailleurs en musique. Bonne écoute.
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0: Mirka Zahumenska est une chanteuse slovaque. Elle promeut le folklore et les fanfares slovaques. Elle est originaire de Grinava et son travail est consacré à la musique folklorique, mais aussi au jazz. Elle a actuellement un album de 16 titres, Počúvaj, Počúvaj, Écoute, Écoute. Elle y fait revivre des airs traditionnels. L'ensemble du projet est dirigé par l'arrangeur de chansons folkloriques et premier violon de longue date de l'orchestre des instruments folkloriques de la radio slovaque, Štefan Molota. Mirka Zahumenska poursuit.
1: Les chansons de cet album ont été choisies par le maître Štefan Molota qui les a également éditées. Je pense que pour les sélectionner, il s'est basé sur ma personnalité ou sur la façon dont il me percevait en tant que chanteuse. Il savait que j'étais originaire de l'ouest de la Slovaquie, que j'étais proche du répertoire de la plaine de Trnava et que je m'y étais consacrée toute ma vie. Il a puisé dans ses riches archives. Sur l'album, vous trouverez principalement des chansons des régions de l'ouest de la Slovaquie, mais aussi quelques exceptions. L'une d'elles est la chanson folklorique suivante, qui nous vient des Slovaques des plaines de Vojvodine, et dont le titre est « Dobre mi je, dobre ». En français, « Je vais bien, je vais bien ». Les Slovaques des plaines sont un groupe ethnique vivant dans les plaines de Basse-Slovaquie, principalement en Serbie, en Hongrie, en Roumanie et en Bulgarie actuelle. Ils descendent des migrants slovaques qui ont travaillé depuis le XVIIIe siècle.

0: Les arrangements de chansons folkloriques sur l'album Pochuvai Pochuvai ne visent pas une stricte adhésion à la tradition. Stefan Molota et Mirka Zahumenska les ont interprétées à leur manière. Subtilement stylisées, elles conservent leur caractère original tout en acquérant une sonorité nouvelle.
1: Tam nemožno hovoriť o nejakej úplne previazanosti s tradíciou.
2: On ne peut donc pas parler d'un lien total avec la tradition des régions de l'ouest de la Slovaquie. L'album Pochuvai Pochuvai est très particulier tant au niveau de la musique que du style. Le maître Stefan Molota, originaire d'ailleurs, y intègre des éléments typiques de la Slovaquie centrale. La particularité de ces arrangements réside dans le fait qu'ils exigent des musiciens de très haut niveau. Ils ne sont pas à la portée de tous. Stefan Molota se distingue également par le tempo de ses arrangements, soit très lent et exigeant pour le chant, soit si rapide qu'il s'apparente à un exercice de virtuosité technique. Le morceau suivant, Zastolice dame, en français on se met à table, était principalement joué et chanté lors des mariages dans la région de Ponitrie.

0: La chanteuse Mirka Zahumenska est reconnue pour son approche sensible et authentique de la musique traditionnelle. L'année dernière, elle a sorti l'album Folklorism, où elle mêlait deux univers apparemment disparates, le folklore slovaque et le jazz moderne. Et le résultat était réussi. Elle revient aujourd'hui avec son nouvel album Počúvaj, Počúvaj, qui explore déjà une nouvelle direction.
1: Na tom albume Folklorism som používala ten svoj hlas viac menej ako hudobná.
2: Sur l'album Folklorism, j'utilisais ma voix comme un instrument de musique et je m'efforçais de m'intégrer aux arrangements créés par les musiciens de jazz. En termes de répertoire, il s'agissait de morceaux que je préférais et je tenais à conserver la spontanéité de mon chant. Concernant l'album actuel, Počúvaj, Počúvaj, j'ai beaucoup aimé cette sélection de chansons folkloriques, originaires non seulement de l'ouest de la Slovaquie, mais aussi d'autres régions. Elle me correspond bien, elle met en valeur mes capacités vocales et s'accorde parfaitement avec le style d'arrangement du maître Štefan Molota. Pour la troisième fois, je vous interpréterai la chanson Šťastlivé ráno, en français une bonne matinée, qui provient de la région de Piešťany. Mon fils Martin y chante également.

0: Vous écoutiez la rubrique musicale du samedi sur Radio Slovaquie Internationale. C'est maintenant le moment de réécouter les extraits de nos émissions.
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2: La Slovaquie est à la tête du groupe de Visegrad pour un an, qu'on appelle également le V4. Et le V4 regroupe en plus de la Slovaquie, la Hongrie, la Pologne et la République tchèque, dont chaque pays occupe en alternance la présidence.
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3: Le jeudi 10 septembre, les premiers ministres des pays du V4 et de l'Irlande se sont réunis au château de Bratislava. Robert Fico, premier ministre slovaque, a affirmé que le groupe de Visegrad avait retrouvé sa dynamique et sa capacité à défendre des positions communes. Selon les premiers ministres du V4, le prix élevé de l'électricité nuit à la compétitivité.
2: Nous avons donc accordé une attention particulière au prix de l'électricité et aux propositions très précises émanant du groupe de Visegrad. Quant aux mesures à prendre, la question du marché des quotas d'émissions reste d'actualité, tout comme la réforme introduite qui nécessite encore des précisions. Nous avons évoqué la possibilité de dissocier la tarification du gaz de celle de l'électricité, ainsi que d'envisager une autre forme de marché de l'électricité à l'instar de la bourse libyenne et bien d'autres sujets. Le V4 a pris un engagement clair envers l'ensemble de la population, non seulement dans ces pays, mais aussi au sein de l'Union européenne. Nous serons extrêmement actifs et soumettrons également des propositions concrètes en dehors du cadre des conseils européens sur les mesures à prendre pour réduire les prix de l'électricité.
3: Les premiers ministres ont également discuté de nouvelles sources de financement pour le budget européen.
2: Avant tout, nous sommes extrêmement soucieux de préserver l'intégrité de l'enveloppe en matière de cohésion, c'est-à-dire d'éliminer les disparités régionales concernant la politique agricole commune, pour laquelle nous exigeons que les spécificités de certains pays soient prises en compte. Concernant les autres propositions importantes relatives au budget, nous avons abordé la question des nouvelles ressources. Comment l'Union européenne peut-elle obtenir un montant aussi important pour le budget qu'elle propose? C'est tout simplement impossible sans une contribution accrue des États membres et sans la recherche de nouvelles ressources. Sur certains points, nous sommes d'accord sur de nouvelles ressources. Sur d'autres, nous estimons qu'il est impossible de créer une nouvelle ressource en réduisant les recettes nationales, notamment si les recettes issues de la vente de quotas d'émissions sont essentielles à la vie économique intérieure du pays. Nous ne pouvons accepter qu'une partie de ces recettes soit prélevée et utilisée comme nouvelle ressource au sein de l'Union européenne et c'est pourquoi nous avons défini notre position sur ces nouvelles ressources pour le V4. Chaque pays a clairement souligné ses spécificités et exige bien entendu que celles-ci soient prises en compte.
3: Robert Fico a décrit un renforcement de la coopération au sein du V4 qui est actuellement présidé par la Slovaquie.
2: J'ai sollicité l'aide et le soutien de mes homologues, premiers ministres, du groupe de Visegrad, afin que nous ne nous réunissions pas seulement avant chaque réunion du Conseil européen pour coordonner nos positions, comme nous l'avons fait par le passé, mais aussi pour aller encore plus loin, afin que nos Sherpas, c'est-à-dire ceux qui sont chargés de préparer les conclusions, négocient bien avant le début du Conseil européen lui-même, afin que nous puissions également présenter conjointement les conclusions du Conseil européen.
3: Le premier ministre irlandais, M. Martin, dont le pays assure actuellement la présidence du Conseil de l'Union européenne, a déclaré mieux comprendre les priorités et les préoccupations de la région.
2: Les Slovaques sont partout dans le monde et nous évoquerons la Slovaquie et l'Irlande. La communauté slovaque se concentre à Dublin. Archives.
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0: Beaucoup de Slovaques ont tenté leur chance en Irlande après l'adhésion à l'Union européenne et l'ouverture du marché de l'emploi de l'Irlande aux nouveaux citoyens européens en 2004. Beaucoup viennent à Dublin, dont Aniko, Christina et Sonia échangent à bâton rompu sur leurs conditions de vie, la langue, les beautés de la nature irlandaise et la nourriture. Mais d'abord, qu'est-ce qui les a menés en Irlande ?
1: Je vis en Irlande depuis 2007. J'ai rejoint mon compagnon qui était installé depuis 2 ans et demi. Il a donc tout préparé pour moi et les filles et nous avons eu beaucoup plus de facilité que les autres familles à notre arrivée. Moi aussi, j'ai eu de la chance. Je connaissais une camarade au lycée. Donc, pour moi aussi, tout était prêt quand je suis arrivée. Et le travail et le logement. Je voulais travailler comme femme de ménage dans un complexe hôtelier. Et tel fut mon destin.
0: Qu'en est-il de la langue ? Connaissait-elle l'anglais quand elles sont arrivées à Dublin ?
1: Quand je suis arrivée en Irlande, je me suis dit que mon niveau d'anglais acquis au lycée était excellent. Lors du premier entretien professionnel, je me suis rendu compte de l'énorme différence parce que l'accent est très très marqué. Bref, celui qui avait étudié l'anglais en Slovaquie n'avait aucune chance de comprendre. Les débuts furent vraiment difficiles. Mon fils est écolier. Il étudie l'irlandais, c'est très dur. Et ce n'est pas moi qui vais l'aider.
0: Qu'est-ce qui vous a attiré dans ce pays ?
1: Moi, ce qui m'a vraiment séduite, c'est ce vert toute l'année. L'herbe y est verte toute l'année. C'est beau. Le temps est très instable. Il n'y a pas de grande chaleur l'été, ni d'hiver froid. Ce qui nous manque, bien sûr, mais la nature compense tout. Il y a ici un grand mélange de nationalités fort différentes et je pense souvent à l'immense tolérance des Irlandais qui composent avec tant de nationalités aussi différentes. Je ne peux même pas m'imaginer comment la Slovaquie pourrait accepter autant de nationalités si diverses. Moi, j'adore les parcs et il y en a partout à Dublin. Tu peux te reposer à chaque coin, respirer, déconnecter du travail, des problèmes. Ça, c'est le plus grand plus de Dublin. J'ai traversé tout le pays et ce qui m'a fasciné, c'est la côte ouest, l'océan sauvage, incroyable. Et je mentionnerai aussi les plus célèbres falaises irlandaises, celle de Moher.
2: Nám sa tu narodili pred 11 rokmi dvojčatá, chlapci.
1: Nos jumeaux sont nés ici il y a 11 ans. Ils estiment que la Slovaquie est leur second foyer. Les enfants se disent irlandais, mais ils connaissent parfaitement le slovaque, notre culture, nos traditions. Ils me vouaient le lundi de Pâques, comme il se doit. Les Irlandais ne connaissent pas cela et ils baissent les yeux en hochant la tête de manière incrédule quand je leur explique que nos gars nous fouettent et que nous les accueillons pour cela. Bien sûr, j'explique que c'est pour que nous soyons belles et en bonne santé. Nos enfants connaissent ces traditions et s'en réjouissent.
3: Environ 1500 couples de cigognes nichent chaque année en Slovaquie. Ils y élèvent avec succès en moyenne 4 petits. L'ornithologue Jan Guk ajoute un fait plutôt triste à ce tableau qui semblait idyllique.
4: Les jeunes cigognes ont un taux de mortalité élevé. Environ 20% survivent à leur première année, ce qui signifie que, statistiquement, 80% meurent pour diverses raisons.
3: Chaque jeune oiseau qui survit est une véritable victoire. Ce fut également le cas pour les jeunes oiseaux qui ont reçu des balises GPS l'an dernier afin de suivre leur déplacement. Les défenseurs de l'environnement en ont équipé 10 individus et 7 d'entre eux ont survécu.
4: La plupart ont hiverné dans la zone subsaharienne de la région du lac Tchad au Soudan, en passant par l'Éthiopie et l'Érythrée. Certains ont parcouru de plus grandes distances à l'intérieur de l'Afrique pendant l'hiver, traversant même l'équateur. L'une des cigognes ayant hiverné le plus loin a même passé l'hiver en Zambie.
3: Les jeunes cigognes ont également tendance à rester sur le continent africain toute l'année. La plupart d'entre elles ne sont donc pas revenues dans notre région cette année.
4: Parmi les émetteurs qui ont fonctionné, on peut dire qu'il s'agissait principalement de jeunes cigognes, non reproductrices. Certaines sont restées en Afrique, dans la région du Soudan, d'autres même dans des régions plus méridionales. Elles sont restées dans ces endroits, mais une cigogne est revenue avec un émetteur. Elle a même migré en groupe avec une autre cigogne équipée d'un émetteur marqué en Pologne. Elles ont voyagé ensemble pendant longtemps avant de s'envoler vers l'Ukraine, où leurs trajectoires se sont séparées.
3: Les émetteurs ainsi que les anneaux ornithologiques ont été fixés cette année à plusieurs cigognes. Roman Slobodnik de l'Association pour la protection des prédateurs en Slovaquie explique que comme il s'agit d'un oiseau possédant une grande longévité, on peut tirer de nombreuses conclusions de son comportement. Par exemple, il a été possible de réfuter le mythe selon lequel les cigognes retournent nicher au même nid.
4: Ce n'est pas toujours le cas. Il existe en effet des individus qui retournent au même nid pendant 10 ans ou plus, mais il y a aussi des individus vagabonds qui changent de nid chaque année. Par exemple, parmi les sites que j'ai visités, une femelle qui avait niché dans le district de Komarno l'an dernier a niché cette année dans le district de Trenčín. Elles peuvent donc nicher dans des endroits complètement différents d'une année à l'autre.
3: La migration des cigognes vers les pays chauds bat son plein. Pourtant, chaque année, certaines restent ici pour l'hiver. Pourquoi ? Roman Slobodnik nous l'explique.
4: L'hivernage des cigognes est un sujet fascinant. Les bagues nous fournissent peu d'informations sur l'origine des individus, mais les données indiquent que la plupart des oisillons qui hivernent ici ne sont pas encore tout à fait prêts à s'envoler vers l'Afrique. Ceux qui restent sont placés dans des centres de réhabilitation pour une durée plus ou moins longue. Leur comportement migratoire est donc perturbé et ils tentent d'hiverner en Europe centrale au lieu de migrer vers l'Europe du Sud et encore moins vers l'Afrique.
3: Dans plusieurs villes et villages, on peut observer de majestueuses cigognes nichant sur des points culminants. Cependant, au printemps, leur comportement change. Elles peuvent se montrer agressives, ce qui est lié à la protection de leur territoire. C'est ce qu'explique Miroslav Fulin, coordinateur du recensement des cigognes blanches en Slovaquie.
4: Ce comportement se manifeste chaque fois que la cigogne aperçoit son reflet dans les portières brillantes d'une voiture sombre, dans les portes d'entrée d'une maison aux vitres fumées ou miroitantes, dans les fenêtres d'une cave.
3: Précise M. Fulin, selon lui, il s'agit d'une réaction naturelle face à un adversaire, un rival, que la cigogne tente de chasser de son territoire de nidification par la violence. Malgré les attaques, la cigogne aperçoit toujours sa silhouette dans la fenêtre ou la porte, ce qui la rend plus agressive et renforce ses piqûres jusqu'à blesser.
4: Après l'éclosion des oisillons, la cigogne a des préoccupations bien différentes. Les limites des territoires de nidification disparaissent et la combativité des individus diminue.
3: Explique Fulin. Il recommande de garer les voitures plus loin du nid et de les couvrir d'un drap mat. De même, les fenêtres qui créent des reflets doivent être occultées par des stores. Si le stationnement se fait dans le jardin, il conseille de laisser son chien courir librement autour. Voilà, votre émission du samedi est terminée. Demain, dimanche, retrouvez votre Entre nous. Quant à moi, je vous retrouve lundi pour les infos. À la prochaine et d'ici là, chers auditeurs, restez à l'écoute de Radio Slovaquie Internationale.
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1: Chers auditeurs francophones de Radio Slovaquie Internationale, bienvenue dans votre émission de ce samedi 19 septembre 2026. Cette émission se déroule en deux temps. D'abord, la rubrique musicale slovaque préparée par Rado Meša. Les carrefours de la musique seront cette fois consacrés à Mirka Zahumenska, qui a sorti un nouvel album. Ensuite, les extraits des émissions sur Radio Slovaquie Internationale en français. Nous évoquerons d'abord le sujet de la migration des cigognes, puis les relations entre la Slovaquie et l'Irlande dans le cadre du V4. Renata Oflag est au micro avec les voix de Zuzana Jolnajova et Jacques Oflag. Romana Šunderíková au mixage et Rado Meša à la programmation musicale. Nous commençons d'ailleurs en musique. Bonne écoute.
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l'histoire de la plaine de Trnava et que je m'y étais consacrée toute ma vie. Il a puisé dans ses riches archives. Sur l'album, vous trouverez principalement des chansons des régions de l'ouest de la Slovaquie, mais aussi quelques exceptions. L'une d'elles est la chanson folklorique suivante, qui nous vient des Slovaques des plaines de Vojvodine, et dont le titre est Dobre mie, dobre. En français, je vais bien, je vais bien. Les Slovaques des plaines sont un groupe ethnique vivant dans les plaines de Basse-Slovaquie, principalement en Serbie, en Hongrie, en Roumanie et en Bulgarie actuelle. Ils descendent des migrants slovaques qui ont travaillé depuis le XVIIIe siècle.

0: Les arrangements de chansons folkloriques sur l'album Pochuvai Pochuvai ne visent pas une stricte adhésion à la tradition. Stefan Molota et Mirka Zahumenska les ont interprétés à leur manière. Subtilement stylisées, elles conservent leur caractère original tout en acquérant une sonorité nouvelle.
1: Tam nemožno hovoriť o nejakej úplne previazanosti s tradíciou.
2: On ne peut donc pas parler d'un lien total avec la tradition des régions de l'ouest de la Slovaquie. L'album Pochuvai Pochuvai est très particulier tant au niveau de la musique que du style. Le maître Stefan Molota, originaire d'ailleurs, y intègre des éléments typiques de la Slovaquie centrale. La particularité de ces arrangements réside dans le fait qu'ils exigent des musiciens de très haut niveau. Ils ne sont pas à la portée de tous. Stefan Molota se distingue également par le tempo de ses arrangements, soit très lent et exigeant pour le chant, soit si rapide qu'il s'apparente à un exercice de virtuosité technique. Le morceau suivant, Zastolice Dame, en français on se met à table, était principalement joué et chanté lors des mariages dans la région de Ponitrie.

0: La chanteuse Mirka Zahumenska est reconnue pour son approche sensible et authentique de la musique traditionnelle. L'année dernière, elle a sorti l'album Folklorism, où elle mêlait deux univers apparemment disparates, le folklore slovaque et le jazz moderne. Et le résultat était réussi. Elle revient aujourd'hui avec son nouvel album Počúvaj, Počúvaj, qui explore déjà une nouvelle direction.
1: Na tom albume Folklorism som používala ten svoj hlas viac menej ako hudobný.
2: Sur l'album Folklorism, j'utilisais ma voix comme un instrument de musique et je m'efforçais de m'intégrer aux arrangements créés par les musiciens de jazz. En termes de répertoire, il s'agissait de morceaux que je préférais et je tenais à conserver la spontanéité de mon chant. Concernant l'album actuel, Počúvaj, Počúvaj, j'ai beaucoup aimé cette sélection de chansons folkloriques, originaires non seulement de l'ouest de la Slovaquie, mais aussi d'autres régions. Elle me correspond bien, elle met en valeur mes capacités vocales et s'accorde parfaitement avec le style d'arrangement du maître Štefan Molota. Pour la troisième fois, je vous interpréterai la chanson Šťastlivé ráno, en français une bonne matinée, qui provient de la région de Piešťany. Mon fils Martin y chante également.

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2: La Slovaquie est à la tête du groupe de Visegrad pour un an, qu'on appelle également le V4. Et le V4 regroupe en plus de la Slovaquie, la Hongrie, la Pologne et la République tchèque, dont chaque pays occupe en alternance la présidence.
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3: Le jeudi 10 septembre, les premiers ministres des pays du V4 et de l'Irlande se sont réunis au château de Bratislava. Robert Fico, premier ministre slovaque, a affirmé que le groupe de Visegrad avait retrouvé sa dynamique et sa capacité à défendre des positions communes. Selon les premiers ministres du V4, le prix élevé de l'électricité nuit à la compétitivité.
2: Nous avons donc accordé une attention particulière au prix de l'électricité et aux propositions

0: très précise émanant du groupe de Visegrad. Quant aux mesures à prendre, la question du marché des quotas d'émission reste d'actualité, tout comme la réforme introduite qui nécessite encore des précisions. Nous avons évoqué la possibilité de dissocier la tarification du gaz de celle de l'électricité, ainsi que d'envisager une autre forme de marché de l'électricité à l'instar de la bourse libyenne et bien d'autres sujets. Le V4 a pris un engagement clair envers l'ensemble de la population, non seulement dans ces pays, mais aussi au sein de l'Union européenne. Nous serons extrêmement actifs et soumettrons également des propositions concrètes en dehors du cadre des conseils européens sur les mesures à prendre pour réduire les prix de l'électricité.
1: Les premiers ministres ont également discuté de nouvelles sources de financement pour le budget européen.
0: Avant tout, nous sommes extrêmement soucieux de préserver l'intégrité de l'enveloppe en matière de cohésion, c'est-à-dire d'éliminer les disparités régionales concernant la politique agricole commune, pour laquelle nous exigeons que les spécificités de certains pays soient prises en compte. Concernant les autres propositions importantes relatives au budget, nous avons abordé la question des nouvelles ressources. Comment l'Union européenne peut-elle obtenir un montant aussi important pour le budget qu'elle propose? C'est tout simplement impossible sans une contribution accrue des États membres et sans la recherche de nouvelles ressources. Sur certains points, nous sommes d'accord sur de nouvelles ressources. Sur d'autres, nous estimons qu'il est impossible de créer une nouvelle ressource en réduisant les recettes nationales, notamment si les recettes issues de la vente de quotas d'émissions sont essentielles à la vie économique intérieure du pays. Nous ne pouvons accepter qu'une partie de ces recettes soit prélevée et utilisée comme nouvelles ressources au sein de l'Union européenne et c'est pourquoi nous avons défini notre position sur ces nouvelles ressources pour le V4. Chaque pays a clairement souligné ses spécificités et exige bien entendu que celles-ci soient prises en compte.
1: Robert Fico a décrit un renforcement de la coopération au sein du V4 qui est actuellement présidé par la Slovaquie.
0: J'ai sollicité l'aide et le soutien de mes homologues, premiers ministres, du groupe de Visegrad, afin que nous ne nous réunissions pas seulement avant chaque réunion du Conseil européen pour coordonner nos positions, comme nous l'avons fait par le passé, mais aussi pour aller encore plus loin, afin que nos Sherpas, c'est-à-dire ceux qui sont chargés de préparer les conclusions, négocient bien avant le début, du Conseil européen lui-même, afin que nous puissions également présenter conjointement les conclusions du Conseil européen.
1: Le Premier ministre irlandais, M. Martin, dont le pays assure actuellement la présidence du Conseil de l'Union européenne, a déclaré mieux comprendre les priorités et les préoccupations de la région.
0: Les Slovaques sont partout dans le monde et nous évoquerons la Slovaquie et l'Irlande. La communauté slovaque se concentre à Dublin. Archives.
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0: beaucoup de Slovaques ont tenté leur chance en Irlande après l'adhésion à l'Union européenne et l'ouverture du marché de l'emploi de l'Irlande aux nouveaux citoyens européens en 2004. Beaucoup viennent à Dublin, dont Aniko, Christina et Sonia échangent à bâton rompu sur leurs conditions de vie, la langue, les beautés de la nature irlandaise et la nourriture. Mais d'abord, qu'est-ce qui les a menés en Irlande ?
1: Je vis en Irlande depuis 2007. J'ai rejoint mon compagnon qui était installé depuis 2 ans et demi. Il a donc tout préparé pour moi et les filles et nous avons eu beaucoup plus de facilité que les autres familles à notre arrivée. Moi aussi, j'ai eu de la chance. Je connaissais une camarade au lycée. Donc, pour moi aussi, tout était prêt quand je suis arrivée. Et le travail et le logement. Je voulais travailler comme femme de ménage dans un complexe hôtelier. Et tel fut mon destin.
0: Qu'en est-il de la langue ? Connaissait-elle l'anglais quand elles sont arrivées à Dublin ?
1: Quand je suis arrivée en Irlande, je me suis dit que mon niveau d'anglais acquis au lycée était excellent. Lors du premier entretien professionnel, je me suis rendu compte de l'énorme différence parce que l'accent est très très marqué. Bref, celui qui avait étudié l'anglais en Slovaquie n'avait aucune chance de comprendre. Les débuts furent vraiment difficiles. Mon fils est écolier. Il étudie l'irlandais, c'est très dur. Et ce n'est pas moi qui vais l'aider.
0: Qu'est-ce qui vous a attiré dans ce pays ?
1: Moi, ce qui m'a vraiment séduite, c'est ce vert toute l'année. L'herbe y est verte toute l'année. C'est beau. Le temps est très instable. Il n'y a pas de grande chaleur l'été, ni d'hiver froid. Ce qui nous manque, bien sûr, mais la nature compense tout. Il y a ici un grand mélange de nationalités fort différentes et je pense souvent à l'immense tolérance des Irlandais qui composent avec tant de nationalités aussi différentes. Je ne peux même pas m'imaginer comment la Slovaquie pourrait accepter autant de nationalités si diverses. Moi, j'adore les parcs et il y en a partout à Dublin. Tu peux te reposer à chaque coin, respirer, déconnecter du travail, des problèmes. Ça, c'est le plus grand plus de Dublin. J'ai traversé tout le pays et ce qui m'a fasciné, c'est la côte ouest, l'océan sauvage, incroyable. Et je mentionnerai aussi les plus célèbres falaises irlandaises, celle de Moher. Nos jumeaux sont nés ici il y a 11 ans. Ils estiment que la Slovaquie est leur second foyer. Les enfants se disent irlandais, mais ils connaissent parfaitement le slovaque, notre culture, nos traditions. Ils me fouettent le lundi de Pâques, comme il se doit. Les Irlandais ne connaissent pas cela et ils baissent les yeux en hochant la tête de manière incrédule quand je leur explique que nos gars nous fouettent et que nous les accueillons pour cela. Bien sûr, j'explique que c'est pour que nous soyons belles et en bonne santé. Nos enfants connaissent ces traditions et s'en réjouissent.
2: Environ 1500 couples de cigognes nichent chaque année en Slovaquie. Ils y élèvent avec succès en moyenne 4 petits. L'ornithologue Jan Guk ajoute un fait plutôt triste à ce tableau qui semblait idyllique.
3: Les jeunes cigognes ont un taux de mortalité élevé. Environ 20% survivent à leur première année, ce qui signifie que statistiquement 80% meurent pour diverses raisons.
2: Chaque jeune oiseau qui survit est une véritable victoire. Ce fut également le cas pour les jeunes oiseaux qui ont reçu des balises GPS l'an dernier afin de suivre leur déplacement. Les défenseurs de l'environnement en ont équipé 10 individus et 7 d'entre eux ont survécu.
3: La plupart ont hiverné dans la zone subsaharienne de la région du lac Tchad au Soudan, en passant par l'Éthiopie et l'Érythrée. Certains ont parcouru de plus grandes distances à l'intérieur de l'Afrique pendant l'hiver, traversant même l'équateur. L'une des cigognes ayant hiverné le plus loin a même passé l'hiver en Zambie.
2: Les jeunes cigognes ont également tendance à rester sur le continent africain toute l'année. La plupart d'entre elles ne sont donc pas revenues dans notre région cette année.
3: Parmi les émetteurs qui ont fonctionné, on peut dire qu'il s'agissait principalement de jeunes cigognes, non reproductrices. Certaines sont restées en Afrique, dans la région du Soudan, d'autres même dans des régions plus méridionales. Elles sont restées dans ces endroits, mais une cigogne est revenue avec un émetteur. Elle a même migré en groupe avec une autre cigogne équipée d'un émetteur marqué en Pologne. Elles ont voyagé ensemble pendant longtemps avant de s'envoler vers l'Ukraine, où leurs trajectoires se sont séparées.
2: Les émetteurs ainsi que les anneaux ornithologiques ont été fixés cette année à plusieurs cigognes. Roman Slobodnik de l'Association pour la protection des prédateurs en Slovaquie explique que comme il s'agit d'un oiseau possédant une grande longévité, on peut tirer de nombreuses conclusions de son comportement. Par exemple, il a été possible de réfuter le mythe selon lequel les cigognes retournent nicher au même nid.
3: Ce n'est pas toujours le cas. Il existe en effet des individus qui retournent au même nid pendant 10 ans ou plus, mais il y a aussi des individus vagabonds qui changent de nid chaque année. Par exemple, parmi les sites que j'ai visités, une femelle qui avait niché dans le district de Komarno l'an dernier a niché cette année dans le district de Trenčín. Elles peuvent donc nicher dans des endroits complètement différents d'une année à l'autre.
2: La migration des cigognes vers les pays chauds bat son plein. Pourtant, chaque année, certaines restent ici pour l'hiver. Pourquoi ? Roman Slobodnik nous l'explique.
3: L'hivernage des cigognes est un sujet fascinant. Les bagues nous fournissent peu d'informations sur l'origine des individus, mais les données indiquent que la plupart des oisillons qui hivernent ici ne sont pas encore tout à fait prêts à s'envoler vers l'Afrique. Ceux qui restent sont placés dans des centres de réhabilitation pour une durée plus ou moins longue. Leur comportement migratoire est donc perturbé et ils tentent d'hiverner en Europe centrale au lieu de migrer vers l'Europe du Sud et encore moins vers l'Afrique.
2: Dans plusieurs villes et villages, on peut observer de majestueuses cigognes nichant sur des points culminants. Cependant, au printemps, leur comportement change. Elles peuvent se montrer agressives, ce qui est lié à la protection de leur territoire. C'est ce qu'explique Miroslav Fulin, coordinateur du recensement des cigognes blanches en Slovaquie.
3: Ce comportement se manifeste chaque fois que la cigogne aperçoit son reflet dans les portières brillantes d'une voiture sombre, dans les portes d'entrée d'une maison aux vitres fumées ou miroitantes, dans les fenêtres d'une cave.
2: Précise M. Fulin, selon lui, il s'agit d'une réaction naturelle face à un adversaire, un rival, que la cigogne tente de chasser de son territoire de nidification par la violence. Malgré les attaques, la cigogne aperçoit toujours sa silhouette dans la fenêtre ou la porte, ce qui la rend plus agressive et renforce ses piqûres jusqu'à blesser.
3: Après l'éclosion des oisillons, la cigogne a des préoccupations bien différentes. Les limites des territoires de nidification disparaissent et la combativité des individus diminue.
2: Explique Fulin. Il recommande de garer les voitures plus loin du nid et de les couvrir d'un drap mat. De même, les fenêtres qui créent des reflets doivent être occultées par des stores. Si le stationnement se fait dans le jardin, il conseille de laisser son chien courir librement autour. Voilà, votre émission du samedi est terminée. Demain, dimanche, retrouvez votre Entre nous. Quant à moi, je vous retrouve lundi pour les infos. À la prochaine et d'ici là, chers auditeurs, restez à l'écoute de Radio Slovaquie Internationale.
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1: Chers auditeurs francophones de Radio Slovaquie Internationale, bienvenue dans votre émission de ce samedi 19 septembre 2026. Cette émission se déroule en deux temps. D'abord, la rubrique musicale slovaque préparée par Rado Meša. Les carrefours de la musique seront cette fois consacrés à Mirka Zahumenska, qui a sorti un nouvel album. Ensuite, les extraits des émissions sur Radio Slovaquie Internationale en français. Nous évoquerons d'abord le sujet de la migration des cigognes, puis les relations entre la Slovaquie et l'Irlande dans le cadre du V4. Renata Oflag est au micro avec les voix de Zuzana Jolnajova et Jacques Oflag. Romana Šunderíková au mixage et Rado Meša à la programmation musicale. Nous commençons d'ailleurs en musique. Bonne écoute.
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0: Mirka Zahumenska est une chanteuse slovaque. Elle promeut le folklore et les fanfares slovaques. Elle est originaire de Grinava et son travail est consacré à la musique folklorique, mais aussi au jazz. Elle a actuellement un album de 16 titres, Počúvaj, počúvaj, écoute, écoute. Elle y fait revivre des airs traditionnels. L'ensemble du projet est dirigé par l'arrangeur de chansons folkloriques et premier violon de longue date de l'orchestre des instruments folkloriques de la radio slovaque, Štefan Molota. Mirka Zahumenska poursuit.
1: Les chansons de cet album ont été choisies par le maître Štefan Molota qui les a également éditées. Je pense que pour les sélectionner, il s'est basé sur ma personnalité ou sur la façon dont il me percevait en tant que chanteuse. Il savait que j'étais originaire de l'ouest de la Slovaquie, que j'étais proche du répertoire de la plaine de Trnava et que je m'y étais consacrée toute ma vie. Il a puisé dans ses riches archives. Sur l'album, vous trouverez principalement des chansons des régions de l'ouest de la Slovaquie, mais aussi quelques exceptions. L'une d'elles est la chanson folklorique suivante, qui nous vient des Slovaques des plaines de Vojvodine, et dont le titre est « Dobre mie, dobre ». En français, « Je vais bien, je vais bien ». Les Slovaques des plaines sont un groupe ethnique vivant dans les plaines de Basse-Slovaquie, principalement en Serbie, en Hongrie, en Roumanie et en Bulgarie actuelle. Ils descendent des migrants slovaques qui ont travaillé depuis le XVIIIe siècle.

0: Les arrangements de chansons folkloriques sur l'album Pochuvai Pochuvai ne visent pas une stricte adhésion à la tradition. Stefan Molota et Mirka Zahumenska les ont interprétés à leur manière. Subtilement stylisées, elles conservent leur caractère original tout en acquérant une sonorité nouvelle.
1: Tam nemožno hovoriť o nejakej úplne previazanosti s tradíciou.
2: On ne peut donc pas parler d'un lien total avec la tradition des régions de l'ouest de la Slovaquie. L'album Pochuvai Pochuvai est très particulier tant au niveau de la musique que du style. Le maître Stefan Molota, originaire d'ailleurs, y intègre des éléments typiques de la Slovaquie centrale. La particularité de ces arrangements réside dans le fait qu'ils exigent des musiciens de très haut niveau. Ils ne sont pas à la portée de tous. Stefan Molota se distingue également par le tempo de ses arrangements, soit très lent et exigeant pour le chant, soit si rapide qu'il s'apparente à un exercice de virtuosité technique. Le morceau suivant, Zastolice Dame, en français on se met à table, était principalement joué et chanté lors des mariages dans la région de Ponitrie.

0: La chanteuse Mirka Zahumenska est reconnue pour son approche sensible et authentique de la musique traditionnelle. L'année dernière, elle a sorti l'album Folklorism, où elle mêlait deux univers apparemment disparates, le folklore slovaque et le jazz moderne. Et le résultat était réussi. Elle revient aujourd'hui avec son nouvel album Počúvaj, Počúvaj, qui explore déjà une nouvelle direction.
1: Na tom albume Folklorism som používala ten svoj hlas viac menej ako hudobu.
2: Sur l'album Folklorism, j'utilisais ma voix comme un instrument de musique et je m'efforçais de m'intégrer aux arrangements créés par les musiciens de jazz. En termes de répertoire, il s'agissait de morceaux que je préférais et je tenais à conserver la spontanéité de mon chant. Concernant l'album actuel, Počúvaj, Počúvaj, j'ai beaucoup aimé cette sélection de chansons folkloriques, originaires non seulement de l'ouest de la Slovaquie, mais aussi d'autres régions. Elle me correspond bien, elle met en valeur mes capacités vocales et s'accorde parfaitement avec le style d'arrangement du maître Štefan Molota. Pour la troisième fois, je vous interpréterai la chanson Šťastlivé ráno, en français une bonne matinée, qui provient de la région de Piešťany. Mon fils Martin y chante également.

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2: La Slovaquie est à la tête du groupe de Visegrad pour un an, qu'on appelle également le V4. Et le V4 regroupe en plus de la Slovaquie, la Hongrie, la Pologne et la République tchèque, dont chaque pays occupe en alternance la présidence.
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3: Le jeudi 10 septembre, les premiers ministres des pays du V4 et de l'Irlande se sont réunis au château de Bratislava. Robert Fico, premier ministre slovaque, a affirmé que le groupe de Visegrad avait retrouvé sa dynamique et sa capacité à défendre des positions communes. Selon les premiers ministres du V4, le prix élevé de l'électricité nuit à la compétitivité.
2: Nous avons donc accordé une attention particulière au prix de l'électricité et aux propositions très précises émanant du groupe de Visegrad. Quant aux mesures à prendre, la question du marché des quotas d'émissions reste d'actualité, tout comme la réforme introduite qui nécessite encore des précisions. Nous avons évoqué la possibilité de dissocier la tarification du gaz de celle de l'électricité, ainsi que d'envisager une autre forme de marché de l'électricité à l'instar de la bourse libyenne et bien d'autres sujets. Le V4 a pris un engagement clair envers l'ensemble de la population, non seulement dans ces pays, mais aussi au sein de l'Union européenne. Nous serons extrêmement actifs et soumettrons également des propositions concrètes en dehors du cadre des conseils européens sur les mesures à prendre pour réduire les prix de l'électricité.
3: Les premiers ministres ont également discuté de nouvelles sources de financement pour le budget européen.
2: Avant tout, nous sommes extrêmement soucieux de préserver l'intégrité de l'enveloppe en matière de cohésion, c'est-à-dire d'éliminer les disparités régionales concernant la politique agricole commune, pour laquelle nous exigeons que les spécificités de certains pays soient prises en compte. Concernant les autres propositions importantes relatives au budget, nous avons abordé la question des nouvelles ressources. Comment l'Union européenne

0: Ryan peut-elle obtenir un montant aussi important pour le budget qu'elle propose ? C'est tout simplement impossible sans une contribution accrue des États membres et sans la recherche de nouvelles ressources. Sur certains points, nous sommes d'accord sur de nouvelles ressources. Sur d'autres, nous estimons qu'il est impossible de créer une nouvelle ressource en réduisant les recettes nationales, notamment si les recettes issues de la vente de quotas d'émissions sont essentielles à la vie économique intérieure du pays. Nous ne pouvons accepter qu'une partie de ces recettes soit prélevée et utilisée comme nouvelle ressource au sein de l'Union européenne, et c'est pourquoi nous avons défini notre position sur ces nouvelles ressources pour le V4. Chaque pays a clairement souligné ses spécificités et exige bien entendu que celles-ci soient prises en compte.
1: Robert Fico a décrit un renforcement de la coopération au sein du V4 qui est actuellement présidé par la Slovaquie.
0: J'ai sollicité l'aide et le soutien de mes homologues, premiers ministres, du groupe de Visegrad, afin que nous ne nous réunissions pas seulement avant chaque réunion du Conseil européen pour coordonner nos positions, comme nous l'avons fait par le passé, mais aussi pour aller encore plus loin, afin que nos Sherpas, c'est-à-dire ceux qui sont chargés de préparer les conclusions, négocient bien avant le début du Conseil européen lui-même, afin que nous puissions également présenter conjointement les conclusions du Conseil européen.
1: Le Premier ministre irlandais, M. Martin, dont le pays assure actuellement la présidence du Conseil de l'Union européenne, a déclaré mieux comprendre les priorités et les préoccupations de la région.
0: Les Slovaques sont partout dans le monde et nous évoquerons la Slovaquie et l'Irlande. La communauté slovaque se concentre à Dublin. Archives.
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0: Beaucoup de Slovaques ont tenté leur chance en Irlande après l'adhésion à l'Union européenne et l'ouverture du marché de l'emploi de l'Irlande aux nouveaux citoyens européens en 2004. Beaucoup viennent à Dublin, dont Aniko, Christina et Sonia échangent à bâton rompu sur leurs conditions de vie, la langue, les beautés de la nature irlandaise et la nourriture. Mais d'abord, qu'est-ce qui les a menés en Irlande ?
1: Je vis en Irlande depuis 2007. J'ai rejoint mon compagnon qui était installé depuis 2 ans et demi. Il a donc tout préparé pour moi et les filles et nous avons eu beaucoup plus de facilité que les autres familles à notre arrivée. Moi aussi, j'ai eu de la chance. Je connaissais une camarade au lycée. Donc, pour moi aussi, tout était prêt quand je suis arrivée. Et le travail et le logement. Je voulais travailler comme femme de ménage dans un complexe hôtelier. Et tel fut mon destin.
0: Qu'en est-il de la langue ? Connaissait-elle l'anglais quand elles sont arrivées à Dublin ?
1: Quand je suis arrivée en Irlande, je me suis dit que mon niveau d'anglais acquis au lycée était excellent. Lors du premier entretien professionnel, je me suis rendu compte de l'énorme différence parce que l'accent est très très marqué. Bref, celui qui avait étudié l'anglais en Slovaquie n'avait aucune chance de comprendre. Les débuts furent vraiment difficiles. Mon fils est écolier. Il étudie l'irlandais, c'est très dur. Et ce n'est pas moi qui vais l'aider.
0: Qu'est-ce qui vous a attiré dans ce pays ?
1: Moi, ce qui m'a vraiment séduite, c'est ce vert toute l'année. L'herbe y est verte toute l'année. C'est beau. Le temps est très instable. Il n'y a pas de grande chaleur l'été, ni d'hiver froid. Ce qui nous manque, bien sûr, mais la nature compense tout. Il y a ici un grand mélange de nationalités fort différentes et je pense souvent à l'immense tolérance des Irlandais qui composent avec tant de nationalités aussi différentes. Je ne peux même pas m'imaginer comment la Slovaquie pourrait accepter autant de nationalités si diverses. Moi, j'adore les parcs et il y en a partout à Dublin. Tu peux te reposer à chaque coin, respirer, déconnecter du travail, des problèmes. Ça, c'est le plus grand plus de Dublin. J'ai traversé tout le pays et ce qui m'a fasciné, c'est la côte ouest, l'océan sauvage, incroyable. Et je mentionnerai aussi les plus célèbres falaises irlandaises, celle de Moher. Nos jumeaux sont nés ici il y a 11 ans. Ils estiment que la Slovaquie est leur second foyer. Les enfants se disent irlandais, mais ils connaissent parfaitement le slovaque, notre culture, nos traditions. Ils me vouaient le lundi de Pâques, comme il se doit. Les Irlandais ne connaissent pas cela et ils baissent les yeux en hochant la tête de manière incrédule quand je leur explique que nos gars nous fouettent et que nous les accueillons pour cela. Bien sûr, j'explique que c'est pour que nous soyons belles et en bonne santé. Nos enfants connaissent ces traditions et s'en réjouissent.
2: Environ 1500 couples de cigognes nichent chaque année en Slovaquie. Ils y élèvent avec succès en moyenne 4 petits. L'ornithologue Jan Guk ajoute un fait plutôt triste à ce tableau qui semblait idyllique.
3: Les jeunes cigognes ont un taux de mortalité élevé. Environ 20% survivent à leur première année, ce qui signifie que statistiquement 80% meurent pour diverses raisons.
2: Chaque jeune oiseau qui survit est une véritable victoire. Ce fut également le cas pour les jeunes oiseaux qui ont reçu des balises GPS l'an dernier afin de suivre leur déplacement. Les défenseurs de l'environnement en ont équipé 10 individus et 7 d'entre eux ont survécu.
3: La plupart ont hiverné dans la zone subsaharienne de la région du lac Tchad au Soudan, en passant par l'Éthiopie et l'Érythrée. Certains ont parcouru de plus grandes distances à l'intérieur de l'Afrique pendant l'hiver, traversant même l'équateur. L'une des cigognes ayant hiverné le plus loin a même passé l'hiver en Zambie.
2: Les jeunes cigognes ont également tendance à rester sur le continent africain toute l'année. La plupart d'entre elles ne sont donc pas revenues dans notre région cette année.
3: Parmi les émetteurs qui ont fonctionné, on peut dire qu'il s'agissait principalement de jeunes cigognes, non reproductrices. Certaines sont restées en Afrique, dans la région du Soudan, d'autres même dans des régions plus méridionales. Elles sont restées dans ces endroits, mais une cigogne est revenue avec un émetteur. Elle a même migré en groupe avec une autre cigogne équipée d'un émetteur marqué en Pologne. Elles ont voyagé ensemble pendant longtemps avant de s'envoler vers l'Ukraine, où leurs trajectoires se sont séparées.
2: Les émetteurs ainsi que les anneaux ornithologiques ont été fixés cette année à plusieurs cigognes. Roman Slobodnik de l'Association pour la protection des prédateurs en Slovaquie explique que comme il s'agit d'un oiseau possédant une grande longévité, on peut tirer de nombreuses conclusions de son comportement. Par exemple, il a été possible de réfuter le mythe selon lequel les cigognes retournent nicher au même nid.
3: Ce n'est pas toujours le cas. Il existe en effet des individus qui retournent au même nid pendant 10 ans ou plus, mais il y a aussi des individus vagabonds qui changent de nid chaque année. Par exemple, parmi les sites que j'ai visités, une femelle qui avait niché dans le district de Komarno l'an dernier a niché cette année dans le district de Trenčín. Elles peuvent donc nicher dans des endroits complètement différents d'une année à l'autre.
2: La migration des cigognes vers les pays chauds bat son plein. Pourtant, chaque année, certaines restent ici pour l'hiver. Pourquoi ? Roman Slobodnik nous l'explique.
3: L'hivernage des cigognes est un sujet fascinant. Les bagues nous fournissent peu d'informations sur l'origine des individus, mais les données indiquent que la plupart des oisillons qui hivernent ici ne sont pas encore tout à fait prêts à s'envoler vers l'Afrique. Ceux qui restent sont placés dans des centres de réhabilitation pour une durée plus ou moins longue. Leur comportement migratoire est donc perturbé et ils tentent d'hiverner en Europe centrale au lieu de migrer vers l'Europe du Sud et encore moins vers l'Afrique.
2: Dans plusieurs villes et villages, on peut observer de majestueuses cigognes nichant sur des points culminants. Cependant, au printemps, leur comportement change. Elles peuvent se montrer agressives, ce qui est lié à la protection de leur territoire. C'est ce qu'explique Miroslav Fulin, coordinateur du recensement des cigognes blanches en Slovaquie.
3: Ce comportement se manifeste chaque fois que la cigogne aperçoit son reflet dans les portières brillantes d'une voiture sombre, dans les portes d'entrée d'une maison aux vitres fumées ou miroitantes, dans les fenêtres d'une cave.
2: Précise M. Fulin, selon lui, il s'agit d'une réaction naturelle face à un adversaire, un rival, que la cigogne tente de chasser de son territoire de nidification par la violence. Malgré les attaques, la cigogne aperçoit toujours sa silhouette dans la fenêtre ou la porte, ce qui la rend plus agressive et renforce ses piqûres jusqu'à blesser.
3: Après l'éclosion des oisillons, la cigogne a des préoccupations bien différentes, les limites des territoires de nidification disparaissent et la combativité des individus diminue.
2: Explique Fulin. Il recommande de garer les voitures plus loin du nid et de les couvrir d'un drap mat. De même, les fenêtres qui créent des reflets doivent être occultées par des stores. Si le stationnement se fait dans le jardin, il conseille de laisser son chien courir librement autour. Voilà, votre émission du samedi est terminée. Demain, dimanche, retrouvez votre Entre nous. Quant à moi, je vous retrouve lundi pour les infos. À la prochaine et d'ici là, chers auditeurs, restez à l'écoute de Radio Slovaquie Internationale.
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1: Chers auditeurs francophones de Radio Slovaquie Internationale, bienvenue dans votre émission de ce samedi 19 septembre 2026. Cette émission se déroule en deux temps. D'abord, la rubrique musicale slovaque préparée par Rado Meša. Les carrefours de la musique seront cette fois consacrés à Mirka Zahumenska, qui a sorti un nouvel album. Ensuite, les extraits des émissions sur Radio Slovaquie Internationale en français. Nous évoquerons d'abord le sujet de la migration des cigognes, puis les relations entre la Slovaquie et l'Irlande dans le cadre du V4. Renata Oflag est au micro avec les voix de Zuzana Jolnajova et Jago Flak. Romana Šunderíková au mixage et Rado Meša à la programmation musicale. Nous commençons d'ailleurs en musique. Bonne écoute.
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0: Mirka Zahumenska est une chanteuse slovaque. Elle promeut le folklore et les fanfares slovaques. Elle est originaire de Grinava et son travail est consacré à la musique folklorique, mais aussi au jazz. Elle a actuellement un album de 16 titres, Počúvaj, počúvaj, écoute, écoute. Elle y fait revivre des airs traditionnels. L'ensemble du projet est dirigé par l'arrangeur de chansons folkloriques et premier violon de longue date de l'orchestre des instruments folkloriques de la radio slovaque, Štefan Molota. Mirka Zahumenska poursuit.
1: Les chansons de cet album ont été choisies par le maître Štefan Molota qui les a également éditées. Je pense que pour les sélectionner, il s'est basé sur ma personnalité ou sur la façon dont il me percevait en tant que chanteuse. Il savait que j'étais originaire de l'ouest de la Slovaquie, que j'étais proche du répertoire de la plaine de Trnava et que je m'y étais consacrée toute ma vie. Il a puisé dans ses riches archives. Sur l'album, vous trouverez principalement des chansons des régions de l'ouest de la Slovaquie, mais aussi quelques exceptions. L'une d'elles est la chanson folklorique suivante, qui nous vient des Slovaques des plaines de Vojvodine, et dont le titre est « Dobre mi je, dobre ». En français, « Je vais bien, je vais bien ». Les Slovaques des plaines sont un groupe ethnique vivant dans les plaines de Basse-Slovaquie, principalement en Serbie, en Hongrie, en Roumanie et en Bulgarie actuelle. Ils descendent des migrants slovaques qui ont travaillé depuis le XVIIIe siècle.

0: Les arrangements de chansons folkloriques sur l'album Pochuvai Pochuvai ne visent pas une stricte adhésion à la tradition. Stefan Molota et Mirka Zahumenska les ont interprétés à leur manière. Subtilement stylisées, elles conservent leur caractère original tout en acquérant une sonorité nouvelle.
1: Tam nemožno hovoriť o nejakej úplne previazanosti s tradíciou.
2: On ne peut donc pas parler d'un lien total avec la tradition des régions de l'ouest de la Slovaquie. L'album Pochuvai Pochuvai est très particulier tant au niveau de la musique que du style. Le maître Stefan Molota, originaire d'ailleurs, y intègre des éléments typiques de la Slovaquie centrale. La particularité de ces arrangements réside dans le fait qu'ils exigent des musiciens de très haut niveau. Ils ne sont pas à la portée de tous. Stefan Molota se distingue également par le tempo de ses arrangements, soit très lent et exigeant pour le chant, soit si rapide qu'il s'apparente à un exercice de virtuosité technique. Le morceau suivant, Zastolice Dame, en français on se met à table, était principalement joué et chanté lors des mariages dans la région de Ponitrie.

Sur l'album Folklorisme, j'utilisais ma voix comme un instrument de musique et je m'efforçais de m'intégrer aux arrangements créés par les musiciens de jazz. En termes de répertoire, il s'agissait de morceaux que je préférais et je tenais à conserver la spontanéité de mon chant. Concernant l'album actuel, Pochuvaj, Pochuvaj, j'ai beaucoup aimé cette sélection de chansons folkloriques, originaires non seulement de l'ouest de la Slovaquie, mais aussi d'autres régions. Elle me correspond bien, elle met en valeur mes capacités vocales et s'accorde parfaitement avec le style d'arrangement du maître Stefan Molota. Pour la troisième fois, je vous interpréterai la chanson Счастливый рано, en français une bonne matinée, qui provient de la région de Piešťany. Mon fils Martin y chante également.

0: Vous écoutiez la rubrique musicale du samedi sur Radio Slovaquie Internationale. C'est maintenant le moment de réécouter les extraits de nos émissions.
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2: La Slovaquie est à la tête du groupe de Visegrad pour un an, qu'on appelle également le V4. Et le V4 regroupe en plus de la Slovaquie, la Hongrie, la Pologne et la République tchèque, dont chaque pays occupe en alternance la présidence.
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3: Le jeudi 10 septembre, les premiers ministres des pays du V4 et de l'Irlande se sont réunis au château de Bratislava. Robert Fico, premier ministre slovaque, a affirmé que le groupe de Visegrad avait retrouvé sa dynamique et sa capacité à défendre des positions communes. Selon les premiers ministres du V4, le prix élevé de l'électricité nuit à la compétitivité.
2: Nous avons donc accordé une attention particulière au prix de l'électricité et aux propositions très précises émanant du groupe de Visegrad. Quant aux mesures à prendre, la question du marché des quotas d'émissions reste d'actualité, tout comme la réforme introduite qui nécessite encore des précisions. Nous avons évoqué la possibilité de dissocier la tarification du gaz de celle de l'électricité, ainsi que d'envisager une autre forme de marché de l'électricité à l'instar de la bourse libyenne, et bien d'autres sujets. Le V4 a pris un engagement clair envers l'ensemble de la population, non seulement dans ces pays, mais aussi au sein de l'Union européenne. Nous serons extrêmement actifs et soumettrons également des propositions concrètes en dehors du cadre des conseils européens sur les mesures à prendre pour réduire les prix de l'électricité.
3: Les premiers ministres ont également discuté de nouvelles sources de financement pour le budget européen.
2: Avant tout, nous sommes extrêmement soucieux de préserver l'intégrité de l'enveloppe en matière de cohésion, c'est-à-dire d'éliminer les disparités régionales concernant la politique agricole commune, pour laquelle nous exigeons que les spécificités de certains pays soient prises en compte. Concernant les autres propositions importantes relatives au budget, nous avons abordé la question des nouvelles ressources. Comment l'Union européenne peut-elle obtenir un montant aussi important pour le budget qu'elle propose? C'est tout simplement impossible sans une contribution accrue des États membres et sans la recherche de nouvelles ressources. Sur certains points, nous sommes d'accord sur de nouvelles ressources. Sur d'autres, nous estimons qu'il est impossible de créer une nouvelle ressource en réduisant les recettes nationales, notamment si les recettes issues de la vente de quotas d'émissions sont essentielles à la vie économique intérieure du pays. Nous ne pouvons accepter qu'une partie de ces recettes soit prélevée et utilisée comme nouvelles ressources au sein de l'Union européenne, et c'est pourquoi nous avons défini notre position sur ces nouvelles ressources pour le V4. Chaque pays a clairement souligné ses spécificités

0: et exige bien entendu que celle-ci soit prise en compte.
1: Robert Fico a décrit un renforcement de la coopération au sein du V4 qui est actuellement présidé par la Slovaquie.
0: J'ai sollicité l'aide et le soutien de mes homologues, premiers ministres, du groupe de Visegrad, afin que nous ne nous réunissions pas seulement avant chaque réunion du Conseil européen pour coordonner nos positions, comme nous l'avons fait par le passé, mais aussi pour aller encore plus loin, afin que nos Sherpas, c'est-à-dire ceux qui sont chargés de préparer les conclusions, négocient bien avant le début du Conseil européen lui-même, afin que nous puissions également présenter conjointement les conclusions du Conseil européen.
1: Le Premier ministre irlandais, M. Martin, dont le pays assure actuellement la présidence du Conseil de l'Union européenne, a déclaré mieux comprendre les priorités et les préoccupations de la région.
0: Les Slovaques sont partout dans le monde et nous évoquerons la Slovaquie et l'Irlande. La communauté slovaque se concentre à Dublin. Archives.
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0: Beaucoup de Slovaques ont tenté leur chance en Irlande après l'adhésion à l'Union européenne et l'ouverture du marché de l'emploi de l'Irlande aux nouveaux citoyens européens en 2004. Beaucoup viennent à Dublin, dont Aniko, Christina et Sonia échangent à bâton rompu sur leurs conditions de vie, la langue, les beautés de la nature irlandaise et la nourriture. Mais d'abord, qu'est-ce qui les a menés en Irlande ?
1: Je vis en Irlande depuis 2007. J'ai rejoint mon compagnon qui était installé depuis 2 ans et demi. Il a donc tout préparé pour moi et les filles et nous avons eu beaucoup plus de facilité que les autres familles à notre arrivée. Moi aussi, j'ai eu de la chance. Je connaissais une camarade au lycée. Donc, pour moi aussi, tout était prêt quand je suis arrivée. Et le travail et le logement. Je voulais travailler comme femme de ménage dans un complexe hôtelier. Et tel fut mon destin.
0: Qu'en est-il de la langue ? Connaissait-elle l'anglais quand elles sont arrivées à Dublin ?
1: Quand je suis arrivée en Irlande, je me suis dit que mon niveau d'anglais acquis au lycée était excellent. Lors du premier entretien professionnel, je me suis rendu compte de l'énorme différence parce que l'accent est très très marqué. Bref, celui qui avait étudié l'anglais en Slovaquie n'avait aucune chance de comprendre. Les débuts furent vraiment difficiles. Mon fils est écolier. Il étudie l'irlandais, c'est très dur. Et ce n'est pas moi qui vais l'aider.
0: Qu'est-ce qui vous a attiré dans ce pays ?
1: Moi, ce qui m'a vraiment séduite, c'est ce vert toute l'année. L'herbe y est verte toute l'année. C'est beau. Le temps est très instable. Il n'y a pas de grande chaleur l'été, ni d'hiver froid. Ce qui nous manque, bien sûr, mais la nature compense tout. Il y a ici un grand mélange de nationalités fort différentes et je pense souvent à l'immense tolérance des Irlandais qui composent avec tant de nationalités aussi différentes. Je ne peux même pas m'imaginer comment la Slovaquie pourrait accepter autant de nationalités si diverses. Moi, j'adore les parcs et il y en a partout à Dublin. Tu peux te reposer à chaque coin, respirer, déconnecter du travail, des problèmes. Ça, c'est le plus grand plus de Dublin. J'ai traversé tout le pays et ce qui m'a fasciné, c'est la côte ouest, l'océan sauvage, incroyable. Et je mentionnerai aussi les plus célèbres falaises irlandaises, celles de Moher.
2: Nám sa tu narodili pred 11 rokmi dvojčatá, chlapci.
1: Nos jumeaux sont nés ici il y a 11 ans. Ils estiment que la Slovaquie est leur second foyer. Les enfants se disent irlandais, mais ils connaissent parfaitement le slovaque, notre culture, nos traditions. Ils me vouaient le lundi de Pâques, comme il se doit. Les Irlandais ne connaissent pas cela et ils baissent les yeux en hochant la tête de manière incrédule quand je leur explique que nos gars nous fouettent et que nous les accueillons pour cela. Bien sûr, j'explique que c'est pour que nous soyons belles et en bonne santé. Nos enfants connaissent ces traditions et s'en réjouissent.
3: Environ 1500 couples de cigognes nichent chaque année en Slovaquie. Ils y élèvent avec succès en moyenne 4 petits. L'ornithologue Jan Guk ajoute un fait plutôt triste à ce tableau qui semblait idyllique.
4: Les jeunes cigognes ont un taux de mortalité élevé. Environ 20% survivent à leur première année, ce qui signifie que, statistiquement, 80% meurent pour diverses raisons.
3: Chaque jeune oiseau qui survit est une véritable victoire. Ce fut également le cas pour les jeunes oiseaux qui ont reçu des balises GPS l'an dernier afin de suivre leur déplacement. Les défenseurs de l'environnement en ont équipé 10 individus et 7 d'entre eux ont survécu.
4: La plupart ont hiverné dans la zone subsaharienne de la région du lac Tchad au Soudan, en passant par l'Éthiopie et l'Érythrée. Certains ont parcouru de plus grandes distances à l'intérieur de l'Afrique pendant l'hiver, traversant même l'équateur. L'une des cigognes ayant hiverné le plus loin a même passé l'hiver en Zambie.
3: Les jeunes cigognes ont également tendance à rester sur le continent africain toute l'année. La plupart d'entre elles ne sont donc pas revenues dans notre région cette année.
4: Parmi les émetteurs qui ont fonctionné, on peut dire qu'il s'agissait principalement de jeunes cigognes, non reproductrices. Certaines sont restées en Afrique, dans la région du Soudan, d'autres même dans des régions plus méridionales. Elles sont restées dans ces endroits, mais une cigogne est revenue avec un émetteur. Elle a même migré en groupe avec une autre cigogne équipée d'un émetteur marqué en Pologne. Elles ont voyagé ensemble pendant longtemps avant de s'envoler vers l'Ukraine, où leurs trajectoires se sont séparées.
3: Les émetteurs ainsi que les anneaux ornithologiques ont été fixés cette année à plusieurs cigognes. Roman Slobodnik de l'Association pour la protection des prédateurs en Slovaquie explique que comme il s'agit d'un oiseau possédant une grande longévité, on peut tirer de nombreuses conclusions de son comportement. Par exemple, il a été possible de réfuter le mythe selon lequel les cigognes retournent nicher au même nid.
4: Ce n'est pas toujours le cas. Il existe en effet des individus qui retournent au même nid pendant 10 ans ou plus, mais il y a aussi des individus vagabonds qui changent de nid chaque année. Par exemple, parmi les sites que j'ai visités, une femelle qui avait niché dans le district de Komarno l'an dernier a niché cette année dans le district de Trenčín. Elles peuvent donc nicher dans des endroits complètement différents d'une année à l'autre.
3: La migration des cigognes vers les pays chauds bat son plein. Pourtant, chaque année, certaines restent ici pour l'hiver. Pourquoi ? Roman Slobodnik nous l'explique.
4: L'hivernage des cigognes est un sujet fascinant. Les bagues nous fournissent peu d'informations sur l'origine des individus, mais les données indiquent que la plupart des oisillons qui hivernent ici ne sont pas encore tout à fait prêts à s'envoler vers l'Afrique. Ceux qui restent sont placés dans des centres de réhabilitation pour une durée plus ou moins longue. Leur comportement migratoire est donc perturbé et ils tentent d'hiverner en Europe centrale au lieu de migrer vers l'Europe du Sud et encore moins vers l'Afrique.
3: Dans plusieurs villes et villages, on peut observer de majestueuses cigognes nichant sur des points culminants. Cependant, au printemps, leur comportement change. Elles peuvent se montrer agressives, ce qui est lié à la protection de leur territoire. C'est ce qu'explique Miroslav Fulin, coordinateur du recensement des cigognes blanches en Slovaquie.
4: Ce comportement se manifeste chaque fois que la cigogne aperçoit son reflet dans les portières brillantes d'une voiture sombre, dans les portes d'entrée d'une maison aux vitres fumées ou miroitantes, dans les fenêtres d'une cave.
3: Précise M. Fulin, selon lui, il s'agit d'une réaction naturelle face à un adversaire, un rival, que la cigogne tente de chasser de son territoire de nidification par la violence. Malgré les attaques, la cigogne aperçoit toujours sa silhouette dans la fenêtre ou la porte, ce qui la rend plus agressive et renforce ses piqûres jusqu'à blesser.
4: Après l'éclosion des oisillons, la cigogne a des préoccupations bien différentes. Les limites des territoires de nidification disparaissent et la combativité des individus diminue.
3: Explique Fulin. Il recommande de garer les voitures plus loin du nid et de les couvrir d'un drap mat. De même, les fenêtres qui créent des reflets doivent être occultées par des stores. Si le stationnement se fait dans le jardin, il conseille de laisser son chien courir librement autour. Voilà, votre émission du samedi est terminée. Demain, dimanche, retrouvez votre Entre nous. Quant à moi, je vous retrouve lundi pour les infos. À la prochaine et d'ici là, chers auditeurs, restez à l'écoute de Radio Slovaquie Internationale.
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